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2: Dans votre dernier ouvrage, vous dites que les jeunes d'aujourd'hui, les 18-30 ans, refusent de tomber amoureux et donc de s'attacher durablement à un partenaire, ce qui explique de nombreux désordres affectifs. Que voulez-vous dire ?

on tombe amoureux, on se relève attaché. Et ça veut dire que l'idéal, c'est d'associer les deux. L'idéal, c'est de tomber amoureux et ensuite d'aménager la vie quotidienne pour rester amoureux.

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1: Il est 9h.
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3: Bonjour Véronique. Donc aujourd'hui, on a le plaisir d'accueillir Véronique de la Devez pour ce premier épisode d'interview de podcast. Donc, bonjour Véronique.
4: Bonjour.
3: Merci beaucoup d'avoir été volontaire spontanément pour être là pour cette première interview. Je vais te présenter rapidement et comme ça, tu pourras compléter ce que je dis pour voir si je dis pas trop de bêtises et si tu as des choses à rajouter. Donc Véronique, je te connais parce que tu animes des ateliers d'écriture et tu y participes aussi. Tu écris et tu lis des textes et également des textes érotiques. Tu as participé à la création de la Maison des Femmes à Urugne et aussi lors des manifestations pour les droits des femmes et la lutte contre les violences faites aux femmes. Tu écris les discours qui sont lus en manifestation.
4: Bah, ça me semble assez complet, oui.
3: Franchement, c'est déjà vraiment pas mal. Je voulais commencer en te posant la question de qu'est-ce que c'est pour toi la santé sexuelle? Qu'est-ce que ça représente? C'est quoi?
4: Il va y avoir la partie médicale, d'avoir un corps en bonne santé pour pouvoir avoir une activité sexuelle. Et puis, au-delà de ça, on va avoir, de la même manière qu'on parle de la santé mentale, être bien dans son corps et bien dans sa tête pour avoir l'activité sexuelle qu'on souhaite et se sentir libre de pouvoir la pratiquer comme on le souhaite.
3: Ok, super. Je voulais qu'on revienne quelques années en arrière, à peine, genre à l'école, quoi, au collège, lycée. Et je voulais savoir si toi, il y avait quelqu'un... Bah, déjà, je vais commencer par qu'est-ce que tu gardes comme souvenir de ce que tu as pu recevoir comme éducation à la santé sexuelle dans ces années-là?
4: Alors, on avait principalement, ou j'avais principalement une éducation à la reproduction, très centrée sur la reproduction. Ça va être une éducation plutôt en famille. Et en collège, à partir du collège, on est sur la prévention des IST, prévention des grossesses précoces. Sur la santé sexuelle au sens large où je l'ai définie, il n'y a pas. Tout ce qui est éducation à la vie sensuelle, érotique, amoureuse, ça n'existait pas.
3: Et du coup, est-ce que tu te souviens dans ton parcours s'il y a quelqu'un, un intervenant, un mentor ou quelqu'un qui a pu être un peu une source d'inspiration sur ces sujets-là, peut-être plus tard hein, d'ailleurs, mais...
4: Je me rappelle d'une gynécologue qui s'appelle Marie Didier, qui est également écrivaine, qui m'a dit un jour en consultation « Et sinon, dans ta vie amoureuse, sexuelle, ça se passe bien ?» Et elle m'a dit « Oui, bon, parce que si c'est que pour faire des frottis, ça n'a aucun intérêt. » Et le fait que la consultation d'un coup prenne cette ampleur de dire « On va pouvoir parler d'autre chose que de la santé du col de mon utérus » m'a semblé éminemment intéressant. Ça, oui, ça permettait d'ouvrir... quelque chose qui n'existait pas avant.
3: D'accord. T'avais quel âge à ce moment-là?
4: Je dois avoir une vingtaine d'années.
3: Oui.
4: Ouais.
3: Et comment t'as réagi quand t'étais surprise qu'elle te pose cette question? C'était comment pour toi?
4: Oui, surprise, oui. Et en même temps, il y avait toute la chaleur, toute la bienveillance de cette femme. Et du coup, de savoir que cet espace-là, du coup, devenait un espace safe pour pouvoir aborder d'autres questions sur, justement, est-ce que je me sens confortable ou pas dans mes relations sexuelles et d'aborder ces problématiques.
3: Oui, de pouvoir l'identifier, elle, comme personne ressource pour parler de ces sujets.
4: Absolument.
3: Ok. Et justement, comme on parle là, du fait d'aborder la santé sexuelle en consultation médicale, est-ce que tu as d'autres exemples qu'avec cette gynécologue-là, de moments où ça a pu être abordé, ce sujet-là?
4: En consultation, peut-être pas énormément. C'est venu à partir du moment où il y avait la conscience que si j'avais des questions ou un problème, eh ben, il m'appartenait de chercher probablement ça. Il m'appartient de chercher les espaces ou les personnes ou les ressources avec lesquelles je me sens confortable. Je dirais qu'il y a une grande partie de ma vie ces dernières années qui consiste à chercher les espaces dans lesquels on puisse librement parler de tout, y compris de sexualité. Que les espaces où on ne peut pas, où c'est coincé, où les gens sont mal à l'aise, ben en fait, je trouve que c'est dommage. J'ai vraiment envie que les portes soient poussées et qu'on puisse poser ces questions et parler librement de tout type de sujet. Donc, dans les consultations médicales, en tant que patiente, il faut encore s'armer un petit peu pour pouvoir poser des questions concrètes sur la santé sexuelle qui relèvent pas exclusivement de la santé médicale ou d'un problème gynécologique. Je pense que c'est pas encore une évidence.
3: Oui, ça avance. Mais justement, est-ce que tu as remarqué qu'il y avait quand même une évolution par rapport à ça, dans la prise en charge médicale du fait d'aborder la santé sexuelle en consultation?
4: Oui, les dernières consultations gynécologiques, c'était avec des sages-femmes. Là, l'abord était totalement différent. Déjà, c'est la première fois de ma vie. J'ai 51 ans maintenant, je suis ménopausée. C'est la première fois de ma vie, il y a, on va dire, 3 ans, qu'on me demande la permission de m'examiner, qu'on ne me demande pas d'être entièrement nue sur une table d'examen. et qu'on aborde la question des violences. Ça aussi, je savais que ça existait, qu'il y avait des praticiens et des praticiennes qui posaient cette question. Mais ça a été nouveau de l'entendre, que ça me soit adressé. Et une grande joie de l'entendre, à la fois personnellement et à la fois politiquement, dans mon parcours féministe, mon parcours militant, de me dire, ça y est, là je suis à un endroit où je sais que je peux adresser des femmes à ce cabinet parce que je sais qu'elles seront entendues et qu'on leur posera des questions auxquelles elles pourront éventuellement librement répondre.
3: Oui, oui complètement. Et justement, j'avais une question un peu là-dessus sur... Tu as en partie répondu, mais est-ce que tu penses qu'on peut avoir une analyse politique de la santé sexuelle ?
4: Oui, évidemment. L'analyse politique, elle est aussi venue, alors je vais griller tes questions, elle est aussi venue par la lecture d'un livre. Tu en as déjà parlé, c'est Le cœur des femmes, de Martha Winkler. Et ce roman, moi, il m'a vraiment bouleversée. Je l'ai acheté pour l'avoir chez moi, pour pouvoir le prêter. Et je suis ressortie de ce livre en me disant, oui, la manière dont on nous traite en consultation, dont on nous écoute ou pas, c'est pas légitime. Et je suis ressortie de ce livre en me disant que je reprends rendez-vous chez mon généraliste parce que la dernière fois, j'y suis allée avec une question et que je n'ai pas eu de réponse. Et j'ai le droit d'avoir une réponse à ma question. Alors, je reprends rendez-vous. Vraiment, je suis ressortie combative. Oui, c'est politique. La position dans laquelle on est examiné, qui est effectivement traitée aussi dans ce roman, une position qui est très, je vais utiliser ce néologisme, très malaisante pour une femme d'être allongée nue, les jambes écartées. Enfin, je veux dire, c'est vraiment pas confortable de se dire qu'il y a des manières d'accompagner les femmes, même pour qu'elles soient dans cette position, ou effectivement de couvrir leur nudité ou autre pour les mettre confortables, leur demander si on peut les examiner. Oui, mon corps m'appartient, jusque sur une table d'examen, jusqu'au moment où on met un spéculum dans mon vagin. Oui, tout ça, ça existe. Et oui, ça a du sens. Et petit à petit, se réapproprier ces espaces-là en disant « j'ai le droit de dire oui, j'ai le droit de dire non », c'est très important. Une autre conscience du corps politique, c'est aussi... J'ai vécu une amniocentèse pendant ma grossesse. Il y a plein de gens dans la pièce. Il y a eu une seringue qui doit faire, je sais pas, 30 cm de long. L'aiguille, elle est immense. Et le fait de dire « attendez, je vous dis quand vous pouvez piquer, laissez-moi un petit moment pour être à moi ».
3: Tu peux rappeler ce que c'est une amniocentèse pour ceux qui nous écoutent?
4: Oui, pardon. C'est un examen qu'on va pratiquer dans l'utérus pour prélever des cellules du liquide amniotique dans lequel baignent les bébés pour moi, puisque j'ai eu des jumeaux, qui permettent d'avoir des informations justement sur la santé des fœtus. Donc on utilise une très grande seringue qui va traverser tout le ventre. Donc on parle d'un ventre à 4-5 mois de grossesse, c'est vraiment un gros bide. Et on enfonce une très grande seringue dedans, c'est très impressionnant, ça fait peur. Et il y a plein de personnes du corps médical autour qui font ça toute la journée. Donc pour ces personnes, c'est un acte comme un autre, hein, comme vous arrachez un pansement quand votre cicatrice elle est guérie. Et de pouvoir dire, attendez un petit moment, je reprends, je me reconcentre, je me concentre sur mon ventre, sur ce qui se passe, et je vous donne le feu vert. Ça, c'était important aussi, de ne pas se sentir dépossédé en fait, de nos corps. Dans l'accouchement, ça a souvent été le cas où c'est le médecin qui pratique l'accouchement, c'est pas la femme, qu'elle, d'une certaine manière. Le médecin ou l'obstétricien ou l'obstétricienne, mais il y a parfois cette sensation que c'est pas une femme qui accouche, c'est qu'on lui fait quelque chose pour sortir le bébé de son ventre. Elle était encore assez peu partie prenante dans bon nombre de pratiques mainstream d'obstétrique.
3: C'est vrai que je suis d'accord avec toi que le médecin peut faire un peu figure d'autorité et du coup ça peut être très impressionnant de pouvoir ne serait-ce que parler et de dire en fait ce que tu as envie, ce que tu n'as pas envie pour ton corps alors que c'est complètement légitime. Mais...
4: Oui, il y a vraiment cette posture d'autorité, clairement oui. Et je pense que pour beaucoup de femmes, ça relève d'une grande difficulté et qu'effectivement c'est une difficulté politique. C'est-à-dire qu'on a besoin de déconstruire ce rapport et de rappeler ce que fait très très bien Martha Winkler dans le cœur des femmes, que le médecin est là à notre service. C'est pas lui qui a autorité, il peut nous donner des conseils, il doit éclairer nos choix, mais il peut pas décider pour nous, il peut en aucun cas imposer. Et c'est souvent, malheureusement, comme ça que ça se fait, ou aussi que c'est ressenti. Donc on a toute une éducation à faire sur le fait de reprendre la parole, en fait. Alors, reprendre la parole sur nos corps, reprendre la parole sur nos sexualités, c'est vraiment quelque chose d'essentiel.
3: Mais c'est vrai que l'ancien modèle, c'était un modèle assez paternaliste, en fait, hein, où le médecin, c'est assez vertical, quoi. Le médecin prescrit et le patient, entre guillemets, obéit à ce qui est prescrit. Et là, maintenant, ce qui est enseigné dans les facs de médecine, c'est un modèle très différent où, effectivement, c'est beaucoup plus collaboratif dans le choix pour la santé. Le patient est au centre de sa santé, mais ça évolue.
4: Tant mieux.
3: Et je voulais te demander aussi, toi, dans ta vie de tous les jours, comment est-ce que tu as l'impression de contribuer à ces sujets-là?
4: Je vais donner un exemple. J'ai deux enfants quand ils étaient petits. j'ai fait toujours très très très très attention à ne jamais projeter d'images genrées sur leur future relation amoureuse. J'ai toujours dit, la personne que tu aimeras, jamais de leur vie, ils n'ont entendu, quand tu seras marié avec une fille ou tu es amoureux d'une fille, etc. Je n'ai jamais projeté ça. Et un jour, un de mes fils m'a dit, mais tu sais maman, moi je pense que je préfère les filles. Hein. Presque en s'excusant, et je lui dis, mais il n'y a pas de souci. Ce que je fais, si je ne le fais pas pour toi, je le fais pour tes amis. Parce que tu auras forcément autour de toi un copain, une copine qui sera gay ou lesbienne. Et j'espère que ce jour-là, toi, tu auras un regard ouvert par rapport à ça et que tu auras la bonne attitude. Donc ce que je fais, je sais que ça sert à un endroit. Je ne sais pas encore où, mais je sais que ce que je fais, ce que je sème, va servir quelque part. Donc c'est essayer aussi de déconstruire nos regards, de ne pas imaginer que les gens qu'on croise sont forcément hétérosexuels, c'est laisser les questions pouvoir venir, laisser de l'espace aussi. Essayer d'être le plus possible une personne qui soit, puisse être une personne ressource, une personne safe pour des personnes qui voudraient parler de problèmes intimes ou quels qu'ils soient.
3: C'est vrai que j'essaye de faire ça moi en cabinet quand on parle du papillomavirus et de comment se transmet le papillomavirus, qu'on en parle aux adolescents, devant les adolescents et leurs parents. Je dis que ça se transmet lors des relations sexuelles entre deux filles, entre deux garçons ou entre un garçon et une fille. Enfin, je dis ça vraiment au milieu de tout quoi, mais je me dis au moins c'est placé, qu'il a entendu de la part d'un médecin qui malgré tout voilà, a un rôle à jouer dans tout ça, que bah, en fait c'est ok, c'est pareil.
4: Oui, même niveau. J'ai aussi déconstruire les discours misogyne, mais aussi homophobe autour, de manière très, éventuellement très légère quand ça me met pas trop en colère. Par exemple, notamment quand c'est adressé à des enfants. Souvenir d'avoir entendu un père dire à son fils, ah ben quand t'auras des copines plus tard, on se les partagera dans le garage, texto. Donc déjà je reprends en disant, bah non, tu peux pas dire ce genre de choses à ton fils qui a 8 ans, déjà. Et puis il s'y ramène un garçon, ça se passe comment? Et je le disais, moins pour le père, parce que je n'avais pas trop l'espoir de lui faire le faire changer d'avis, que pour le fils. Que le fils entende qu'il y avait d'autres possibilités que d'être hétérosexuel, et que si jamais la question se posait pour lui, il saurait à qui s'adresser, et que je voulais pouvoir être une personne qui avait dit que ce n'était pas grave. Ça, c'était important. Ça, c'est quelque chose que je fais assez régulièrement, de faire passer l'info qu'il y a peut-être autre chose, et que, en tout cas, moi, ça ne me pose pas de soucis, et que si jamais il y a des questions, ça peut être là, quoi.
3: Oui, puis au moins c'est posé, et effectivement, potentiellement c'est retenu ou c'est pas retenu, mais la personne l'a entendu, quoi.
4: Oui.
3: Ok, super. Je me posais aussi la question de toi, qu'est-ce qui t'anime ou qu'est-ce qui a suscité un intérêt particulier pour ce sujet de la santé sexuelle? Est-ce qu'il y a quelque chose en particulier qui...
4: Alors, il va y avoir l'engagement féministe en premier. S'engager dans le féminisme, c'était pour moi, par rapport aux violences... Je fais partie d'un collectif sur Bayonne qui s'appelle Soutique, ça veut dire debout en basque, et c'est l'hymne des femmes, qui s'est créé à la suite d'un viol collectif dans Bayonne. Donc prendre conscience qu'on était très très loin de ce que j'imaginais, qui était l'actualité du féminisme, à savoir, bon, bah, il nous reste à gagner l'égalité salariale, et puis en gros, le boulot a déjà été fait dans les années 70, on est bon. En fait, non. Du coup, découvrir que la question des violences, elle est très actuelle, elle est concrète, c'est tous les jours, voilà. Au fur et à mesure de ce parcours, découvrir, lire et me cultiver et découvrir tout ce que la culture dominante et le patriarcat nous, tous les endroits où ça nous brime, notamment sur le rapport à notre corps, l'image de notre corps, la volonté d'essayer de caler aux normes, à la fois en termes d'apparence, à la fois en termes de sexualité, être active sexuellement, mais pas trop. Voilà, on est dans des injonctions totalement contradictoires tout le temps. Petit à petit, prendre conscience de tout ça, et en tant que militante féministe, c'est essayer de pousser un petit peu sur tous les murs qui me semblent un petit peu trop serrés autour des femmes, essayer de pousser un peu les parois. C'est un peu ça, la conscience. Du coup, ça va être le rapport à la sexualité, ça va être la manière de pouvoir être... de pouvoir sortir dans la rue, de pouvoir manifester, voilà. C'est très très large.
3: Oui, c'est hyper large. Ça, justement, j'avais noté aussi pourquoi il faut défendre nos droits sexuels et l'accès à une information safe en matière de santé sexuelle. Tu as déjà en partie répondu, mais c'est...
4: Les informations sur la santé sexuelle, il y en a plein, et il y en a plein qui sont aussi très mal intentionnées. Hein, quand on cherche des informations sur les interruptions de grossesse, on va tomber très très rapidement sur des sites qui sont pro-vie et qui incitent les femmes à ne pas avorter parce qu'elles peuvent avoir un suivi, être accueillies en foyer, etc. Absolument pas des sites sur lesquels elles vont être informées sur comment ça se déroule et sur le fait que c'est pas forcément un traumatisme et c'est pas forcément un drame. et c'est pas forcément si grave que ça. Du coup, l'information, oui, elle doit être libre, elle doit être éclairée et elle doit être apportée du plus grand nombre parce que c'est les personnes les plus vulnérables et les plus fragiles qui sont en danger par rapport à cette désinformation.
3: Oui, tout à fait. Je suis complètement d'accord avec ça. Je voulais demander aussi, toi, qu'est-ce que tu aurais bien aimé savoir plus tôt ? Ça, c'est trop ma question favorite en consultation. Qu'est-ce que ça t'aurait plu de savoir plus tôt ?
4: Ça, c'est une bonne question. J'aurais bien aimé savoir plus tôt qu'il y avait plus de 60% des femmes qui n'avaient pas d'orgasme, seulement par la pénétration. Ça, j'aurais bien aimé. Oui. J'aurais bien aimé ne pas me sentir coupable que mon corps ne réagisse pas à ce qui semblait être la norme, mais en tout cas celle qui est véhiculée comme la norme. Une femme est pénétrée, donc elle jouit. Si elle ne jouit pas, c'est qu'elle elle a un problème.
3: Oui.
4: Ça, ouais, je pense. Ça aurait été cool.
3: Parce que ça, comment tu l'as appris ?
4: Je l'ai appris en consultation avec une sexologue. Du coup, ça fait un petit wow. Ah oui, d'accord. Ah oui, ah. Et donc, du coup, on déconstruit des dizaines d'années de croyances, en fait.
3: Et du coup, est-ce que ça t'a fait te sentir plus...
4: Plus légitime ? Oui. Plus légitime, il y a aussi, à un moment donné, l'appropriation de sa vie sexuelle. C'est-à-dire le fait de dire, plutôt que d'essayer de caler aux normes, est-ce que j'essaierai pas de savoir comment, moi, je réagis ? Qu'est-ce qui, moi, me plaît ? Et d'essayer de trouver comment faire avec ça. C'est comment ne pas être en train d'essayer de caler mon corps ou l'aspect de mon corps à ce que la société attend de moi. Voilà. À un moment donné, me mettre au centre et dire je vais partir de là, je vais essayer de savoir ce qui, moi, me plaît. Mmh. Je vais vraiment me poser la question. Mais c'est retourner l'intérêt qu'on peut porter au sexe vers soi d'abord. Mmh. Non pas de chercher la satisfaction de son partenaire, mais d'abord se dire, je ne peux pas être satisfaite si je ne me connais pas bien, moi.
3: Oui, tout à fait, je rejoins complètement ce que tu dis. Et je pense qu'il y a plusieurs choses. Il y a déjà effectivement tout ce qu'on nous montre en termes de sexualité hétéro via les films, bon, même sans parler du porno, mais de que oui, le rapport hétéro par pénétration, en quelques minutes, provoque un orgasme incroyable. Et du coup, là, cette espèce d'énorme mensonge qui nous est vendu depuis, depuis tout le temps, et où on se dit, oui, si on n'y correspond pas, ça rajoute de la culpabilité.
4: Tout à fait.
3: C'est terrible. Et aussi, effectivement, le fait que les femmes en particulier doivent avant tout faire plaisir.
4: Oui.
3: Et c'est valable aussi dans la sexualité. Mmh. Et donc, quand on veut faire plaisir, finalement, on pense d'abord au plaisir de l'autre avant de penser à son propre plaisir. Et...
4: Sans même en avoir conscience. Hein.
3: Oui.
4: Je pense que c'est complètement intériorisé. C'est vraiment constitutif de l'éducation qu'on nous donne, qu'on nous a donné. Et le défaire demande un travail et un effort.
3: Et à la fois, c'est un travail, c'est un effort. Et à la fois, c'est aussi joyeux, courageux et plein de perspectives.
4: Tout à fait, tout à fait. Et ça met en colère aussi que ça demande un effort. Du coup, rendre ça plus confortable pour les autres, c'est une manière de dire, ce que j'aurais aimé avoir, je vais essayer de créer un espace ou d'être un espace qui permette une information plus large.
3: Et justement, comment chacun pourrait un peu participer à agir ou à améliorer ces sujets-là au quotidien ? Est-ce que ça peut être, comme tu as dit tout à l'heure, quand le sujet de l'orientation sexuelle est abordé par quelqu'un sur son enfant ou quoi, de juste remettre la possibilité que ça puisse être ouvert, ou comment chacun peut agir un peu au quotidien sur ces sujets ?
4: Peut-être ne pas laisser dire de conneries déjà, et les reprendre. Peut-être parler plus librement, sans chercher à choquer, mais de... Il m'arrive d'avoir des bouffées de chaleur. J'en parle facilement en disant, oups là, attendez une seconde, j'ai une petite bouffée de chaleur, dans 30 secondes ça ira mieux. Mais de le dire, je n'ai pas à faire d'effort pour masquer que je subis quelque chose d'un petit peu violent, émotionnellement, parce que hormonalement, au moment où je suis en train de parler. Du coup, poser ça comme quelque chose de normal et de naturel désarme souvent les personnes en disant, t'es ménopausée, ça peut aussi ouvrir le sujet, mais... Mais déjà, oui, et comment ça se passe ? Et ça peut permettre ça. Je crois déjà de ne pas laisser dire de conneries autour de soi, déjà ça serait déjà vachement bien.
3: Non, complètement, parce que je pense que des fois on se réfrène en disant non, mais c'est mon ami ou c'est quelqu'un de ma famille ou je ne veux pas créer de... Enfin, je pense que c'est... Il faut y aller, effectivement.
4: Ouais.
3: Ça demande de l'énergie parfois,
4: mais
3: je pense que c'est nécessaire. Hein. Et effectivement, comme tu dis, le fait de dire attendez, j'ai mes feux de chaleur, là j'ai besoin de 5 minutes, finalement ça ouvre aussi un espace et que potentiellement quelqu'un dira ah mais toi aussi, enfin
4: c'est ça, et c'est surtout ça me met moi en confort pour pouvoir vivre ce moment là après je vois quand même les générations qui viennent derrière, la génération de mes enfants, neveux et nièces, ils ont un discours beaucoup plus léger, beaucoup plus affranchi sur les questions de santé sexuelle, et c'est hyper drôle. C'est hyper drôle de voir ma nièce parler de sexualité devant ma mère, c'est très amusant.
3: Non, mais après, c'est trop chouette aussi qu'entre générations, ouais. Il puisse y avoir un dialogue aussi.
0: C'est ça.
3: Est-ce que pour toi, il y a un sujet de santé sexuelle qui serait un peu sous-coté ? Enfin, genre, où, un sujet de santé sexuelle dont on parle finalement très peu et tu trouves ça peut-être un peu dommage ou... Enfin, parce que moi, par exemple, pour moi, ce serait un peu la ménopause, justement, où je trouve qu'on n'en parle pas assez, je trouve.
4: C'est vrai qu'on n'en parle pas beaucoup. Alors, peut-être que comme moi, je suis concernée, je me dis, bon, mais c'est peut-être... Je le regarde parce que moi, je suis concernée, mais je ne vais pas tout ramener à moi non plus. Donc, non, c'est vrai qu'on n'en parle pas énormément de la ménopause, ça, c'est certain. Mais de la variété, de la diversité, du désir, de la fluctuation aussi, de la libido aussi. C'est quelque chose qui est... parce que ça fait partie des injonctions, avoir une sexualité active, avoir une libido. Le fait que ça puisse varier dans la vie, que ça puisse varier, voilà. Ça pourrait faire partie des choses importantes. Ça rejoint aussi la ménopause.
3: Non, mais c'est très intéressant, parce que je pense qu'effectivement, on a des chiffres affreux de, il faut avoir autant de rapports, une espèce de pression sur le nombre de rapports et le fait d'avoir effectivement une vie sexuelle qui soit complètement, entre guillemets, stable, dans le sens, une fréquence de rapports identique toute sa vie, une libido identique. Et de dire qu'effectivement, c'est pas le cas et c'est OK.
4: Oui, tout à fait. Et qu'on n'est pas obligé d'avoir du désir. Il y a des podcasts aussi ou des personnes qui sont intéressantes qui parlent aussi de leur fonctionnement dans des couples où il y en a, je pense, un couple lesbien, une qui a beaucoup de libido et l'autre pas du tout. Et elles ont raconté comment elles avaient organisé leur vie sexuelle pour fonctionner de cette manière-là. Parce que le couple marche bien, mais que la vie sexuelle, il a fallu l'adapter. Je trouve ça hyper intéressant de dire, ah, c'est possible alors. Oui. Ça existe. Donc... on peut organiser des choses, ça peut se parler.
3: Ouais, de communiquer dessus finalement, de ne pas culpabiliser, d'avoir moins de libido que l'autre ou pas.
4: Tout à fait.
3: Non, c'est chouette. Après, tout à l'heure, on parlait des ressources, donc on parlait du cœur des femmes de Martin Winkler, effectivement, que j'aime beaucoup. Est-ce que tu as d'autres ressources éventuellement ou d'autres, d'autres supports artistiques qui te font penser au sujet ou que tu aimerais partager?
4: Il y a sûrement des choses en dessin ou en peinture. Je pense aux nus de Rodin, qui peuvent être très chouettes. Il y a plein de... Mais c'est vrai que le premier auquel j'ai pensé en venant, c'était Martin Winkler avec Le cœur des femmes. Je ne dirais pas un ouvrage en particulier. Je trouve que la littérature érotique, justement, est un... Et je ne peux pas donner un titre en particulier. Il y a plein d'auteurs et d'autrices absolument merveilleuses en littérature érotique, mais c'est un espace dans lequel on entend peu les femmes parce que la littérature érotique... comme la pornographie, c'est des espaces dans lesquels on n'est pas supposé aller en tant que femme, ni comme lectrice, ni pour écrire. Et je trouve que c'est intéressant, justement, parce que ça peut permettre d'identifier les éléments qui peuvent justement réveiller nos envies et d'identifier quelles sont nos envies. Ça peut passer par l'expérience, ça peut aussi passer par la lecture.
3: Ok. Et je repense à Martin Winkler, du coup, qui a écrit un livre, et maintenant ça a même été un roman graphique, du coup, enfin, il est vraiment très accessible à lire, il est très chouette. Est-ce que tu veux nous rappeler un petit peu de quoi ça parle? Enfin, on a un petit peu parlé au niveau de l'examen gynéco, etc., mais est-ce que tu te souviens un petit peu?
4: Oui. Il y a une interne qui arrive dans le cabinet de ce médecin, qui est généraliste et qui fait des consultations de gynécologie. Et cette interne est particulièrement choquée de la manière dont le médecin accueille ses patientes, parce que déjà, il les laisse parler pendant tout le temps où elles ont besoin de parler. Il ne les examine pas forcément, parce qu'il dit que toutes les consultations ne nécessitent pas un examen gynécologique. Et cette interne est particulièrement dérangée par le fait justement de ne plus être en position d'autorité par rapport aux patientes, et également que les patientes ont le droit de refuser que cette interne soit présente dans la consultation. Ils ont l'absolue liberté de refuser, et l'espace leur est vraiment laissé mentalement pour ce refus. Et donc cette position qui lui est enlevée de personne qui sait par rapport aux patientes la déstabilise énormément. Après, il y a plein d'autres sujets qui viennent dans ce roman. Il y a des questions sur l'intersexualité, il y a des questions sur les violences. Enfin, genre, on aborde énormément de choses, et notamment sur la position d'examen gynécologique dont il est question. C'est vraiment un roman, en termes de narration, très complet, très bien construit. C'est une vraie belle histoire, une vraie histoire très puissante. Et ils sont abordés également beaucoup de problématiques, beaucoup de sujets qui concernent les femmes et leur santé sexuelle. Je peux le dire comme ça sans essayer de rien dévoiler.
3: Non, mais effectivement, moi, c'est aussi un livre qui a été un livre assez coup de poing sur moi, ma prise en charge aussi au niveau gynécologique. Et le fait que Martin Winkler soit donc l'auteur de ce livre et médecin lui-même, je trouvais ça très puissant et je trouve que c'est très chouette à lire. Et pour tout le monde en général, et peut-être en particulier pour les professionnels de santé, je trouve ça très, très nécessaire. J'avais encore quelques questions. Oui, je voulais te demander, ce serait quoi tes idéalement 3 messages un peu clés, mais t'en as déjà dit plusieurs, hein, mais si jamais tu voulais en redire, 3 messages un peu clés sur ce sujet de la santé sexuelle à faire passer aux gens. On a déjà dit plusieurs choses, mais si tu veux en donner 3 de plus, vas-y.
4: Ce serait pas que sur la santé sexuelle, c'est... on n'a qu'une vie, donc oui. C'est important de savoir ce qui nous plaît. Évidemment, on n'a aucune raison, aucune légitimité de se forcer à faire quoi que ce soit. Ça serait le premier. Après, effectivement, la santé sexuelle, quand on dit le mot santé, on a effectivement l'image de être en bonne santé médicalement. La santé sexuelle, effectivement, c'est comme tu le disais tout à l'heure, et peut-être je voudrais rebondir à ce moment-là, c'est quelque chose de joyeux. La sexualité, c'est joyeux. Et si votre sexualité, elle n'est pas joyeuse, il faut partir à la recherche de votre sexualité. Et elle sera peut-être joyeuse à une fréquence qui vous semble improbable parce que c'est pas celle qu'on vous vend dans les magazines, mais vraiment ça peut être joyeux et on peut quand même remplir nos vies de joie, quoi.
3: C'est un beau projet. Non, mais je suis d'accord avec toi. Moi, ça me va s'il y a 2 points et pas 3. On va pas faire de maths, mais c'est vrai que ce que je dis aux patients, c'est que moi je parle essentiellement des IST, des fois des grossesses non désirées, et j'ai l'impression que je finis toujours mes consultations en disant « Mais sinon, moi je vous parle du côté médico-médical, mais c'est très joyeux la sexualité. » Et c'est ça, je pense qu'il faut garder en tête, quoi, parce que c'est vrai qu'on nous bassine beaucoup et c'est important avec tous les risques autour de la sexualité. Mais c'est...
4: Je pense qu'on a à créer ou à trouver des espaces dans lesquels on puisse librement parler de sexualité. Il y a des espaces ou des forums sur lesquels ça existe. Mais effectivement, avoir des amis, des connaissances avec lesquelles on puisse librement parler de sexualité, c'est extrêmement agréable. Pas au sens sexuel, hein. C'est libérateur de pouvoir parler de pratiques avec des gens, au même titre qu'on parlerait de comment tu le fais ton houmous, toi. Ah, tu fais comme ça. Alors moi, j'y mets un peu plus d'huile que toi, tu vois. C'est pareil, c'est un sujet comme un autre et je trouve ça hyper intéressant que ces espaces-là existent. Je vous assure, c'est vraiment...
3: J'ai l'image du houmous, là.
4: Oui, ben...
3: Non, mais effectivement, je trouve... Enfin, ça libère, comme on disait tout à l'heure, ça ouvre des espaces de parole.
4: Complètement.
3: Et c'est trop chouette.
4: Ça, ça me semble vraiment important, oui.
3: Et effectivement, de faire passer le message que, voilà, si votre vie sexuelle n'est pas joyeuse, je pense qu'il y a beaucoup de gens, et je comprends complètement aussi, en fait, finalement, qui prennent comme norme le fait de vivre un truc qui ne leur convient pas complètement, mais je pense qu'ils finissent par se dire, en fait, c'est comme ça.
4: Ou moi, c'est comme ça. C'est-à-dire que moi, je ne suis pas destinée à avoir une vie sexuelle épanouie. C'est comme ça. Voilà, c'est mon lot et c'est ça. En fait, c'est peut-être juste qu'on n'a pas, on s'est pas posé les bonnes questions, on n'a pas vraiment cherché ce qui nous plaisait, quoi. Et c'est dommage parce qu'on passe, on peut passer à côté de soi et on peut passer effectivement à côté de soi toute une vie. Mais c'est pas une fatalité. On peut changer à n'importe quel moment de sa vie. On peut décider de partir à la recherche de soi. C'est une belle aventure.
3: C'est une belle aventure. Et de pas hésiter à s'entourer parce qu'effectivement, ça peut paraître un peu vertigineux. Et des fois, ça peut même être culpabilisateur. Enfin, tu vois, de se dire, j'arrive pas à obtenir ce que j'aime. Enfin, tu vois ce que je veux dire?
4: Alors, puis on n'a pas besoin de soi-même, hein. Les autres nous culpabilisent bien aussi. Hein. Quoi? Tu sais pas jouir? Oh, bah, débrouille-toi, cherche.
3: C'est ça. Donc, de pas hésiter de s'entourer de personnes ressources.
4: C'est ça.
3: Est-ce que on a presque fini l'interview, est-ce que tu veux finir par un message d'espoir, même si j'ai l'impression qu'on parle de choses joyeuses et depuis tout à l'heure, mais...
4: Un message d'espoir, c'est que quand même, les nouvelles générations, je me sens tellement vieille quand je dis ça. Ouais, il y a quand même une plus grande liberté de parole, je pense, dans la génération juste après la mienne. Et on a tous et toutes à pousser dans la même direction pour que ça se libère. Je pense que ça se fait. Et il y a aussi des espaces de création, de discussion, d'échange. Enfin, les milieux féministes en sont pleins. Les maisons des femmes aussi. C'est possible. Enfin, le message d'espoir, c'est que si on décide de partir à la recherche de sa vie sexuelle ou de sa santé sexuelle à 40 ans, c'est OK. À 50 ans, c'est OK. À 18 aussi. À 70 aussi. Il n'y a pas d'âge pour dire c'est trop tard. Tant pis. Vraiment. Il n'y a pas d'âge.
3: Et ça, c'est un très beau message d'espoir, je trouve.
4: Ouais.
3: Non, bah merci beaucoup. Est-ce que tu voulais rajouter quelque chose ou
4: Je suis ravie d'avoir fait le crash test de cette interview.
3: Et bah, je trouve que c'est un crash test plutôt bien réussi.
4: Merci
3: beaucoup, Véronique, et à très bientôt.
4: À très bientôt.
3: Merci.
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1: Il est 13h.
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5: Bonjour à toutes et à tous qui nous écoutez sur Côte Sud FM 90.3, fidèles lectrices ou lecteurs assidus, nouveaux venus sur notre fréquence ou vacanciers. Voici le temps béni du Farniente. Nous nous retrouvons, comme chaque semaine, à l'antenne pour vous présenter nos livres coup de cœur de l'été. Quand je dis « nous », je veux dire Christiane, Claude et moi-même pour les lecteurs adultes, Cathy, Théophile et Fanny pour les plus jeunes. Sans oublier notre cosmique Sandrine à la technique et notre Sam indispensable et fantastique metteur en musique. L'émission « Des livres et Gilles » reprendra son cours normal en septembre, mais je ne pouvais pas vous laisser sans un roman sympa à vous mettre sous la dent, au fil de vos vacances. Alors, commençons l'aventure, c'est parti avec aujourd'hui. Pour bien commencer vos vacances, je vous propose un superbe polar signé Rose Penn, une autrice de notre région. Il s'agit de « La face cachée » paru aux éditions Jipette en mai 2025. Qui se déroule dans la vallée d'Ossau. Pour ceux qui seraient passés à côté, voici un polar dont j'ai parlé à l'antenne lors de sa sortie en présence de l'autrice qui vit dans les Landes et qui ce jour-là était venue en voisine nous le présenter. L'intrigue se déroule dans la vallée d'Ossau. Vision splendide, beauté à couper le souffle. C'est dans l'ombre de cette montagne dont nul ne perçoit la face cachée que quatre personnages tentent de dissimuler leur terrible secret. Mais ils ne sont pas les seuls. Le premier de ces personnages intrigants, c'est Gabriel. Bien loin des axes routiers et des bruits de la ville, il va trouver refuge dans une ancienne métairie. La vie l'a brisé au plus profond de lui-même, et son âme s'est damnée pour oublier les images insoutenables de sa vie d'avant. Dans cette borde, juste au-dessus de la Reims, Gabriel espérait s'oublier et se faire oublier. Les autres et la vie en ont décidé autrement. Karen, la deuxième à entrer en scène, porte aussi une blessure qui ne se cicatrisera, selon elle, que dans le sang et la vengeance. Même si tous deux savent que le chagrin engendre le chaos, leurs démons vont les rattraper. Quand une vie s'érige sur des ruines et que l'on choisit la part obscure de la force, rien d'étonnant qu'un jour le mal vous rattrape au moment où vous croyez pouvoir vous reconstruire. Karen ne peut arracher de son cœur le manque de l'amour qu'on lui a injustement retiré. Sur une âme dévastée, la vengeance s'installe comme un feu qui couve, dévorant tout. Quand on en prend connaissance, il est trop tard, même pour une possible rédemption. Baptiste, le troisième de ses héros, avait toujours agi comme si de rien n'était. On lui avait appris qu'en couvrant les silences, le moment du passé, on pouvait les effacer, mais lui aussi va découvrir que le passé ne meurt jamais. Quant à sa sœur Claudia, délicieuse jeune femme qui a décidé de vivre au plus proche de la nature, rien ne laisse soupçonner ce qui la hante, sa face cachée à elle aussi. Autour d'eux vont, viennent, s'incrustent, intriguent et séduisent les personnages énigmatiques et hauts en couleur du roman de Rose Penn. Les vies se provoquent, se croisent, s'apprivoisent, se désirent même et s'entrechoquent, pouvant aller jusqu'à provoquer des conséquences que nul n'aurait pu imaginer et qui resteront longtemps gravées dans la mémoire des habitants de cette somptueuse vallée, comme une sombre histoire de convoitise et de rivalité. Emporté par l'intrigue habilement déployée, le lecteur que vous êtes s'attachera aux personnages même les plus noirs, doutera même des plus crédibles. Ce doute vous saisira, vous tenaillera jusqu'au dénouement que vous n'oserez anticiper. Laissez-vous emporter par la plume de l'autrice, elle le mérite. L'écriture est riche, recherchée, les personnages mémorables, l'intrigue surprenante. Quant au suspense, habilement maintenu, il vous embarque vers une fin époustouflante, et croyez-moi, le mot est faible. Dans ce roman, on apprécie également la présence de la nature, les descriptions des paysages à la splendeur minérale que nous avons tous en tête parce que nous reconnaissons notre région. Et que dire de ces références aux phénomènes d'emprise, dignes d'un psychologue rompu à ses analyses. Pour commencer votre été, embarquez avec Rose Penn dans cette incroyable histoire que l'on croirait sortie des contes et légendes du Béarn. Vous ne le regretterez pas, je vous le garantis. Foncez chez votre libraire préféré et emparez-vous de cette petite merveille. Et si vous voulez prolonger le goût de vos vacances, Rose Penn nous a préparé un autre petit délice pour la rentrée. Pour nos fidèles de l'émission, nous la recevrons sur notre antenne en novembre. Je vous en rappelle le titre, « La face cachée » de Rose Penn, paru aux éditions Gipette en mai 2025.
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0: Il est temps, maintenant, de laisser la place à nos petits loups et leur coup de cœur. Cathy, Fanny, Théophile, c'est à vous. Pour ma part, je vous dis à la semaine prochaine. Lisez, flânez, restez zen. Vous êtes en vacances.
1: Bonjour les petits loulous et vive les grandes vacances. Il est prévu bien des heures chaudes à venir et donc des heures de bonne lecture. Et pour commencer cette saison d'été, je laisse la parole à Théophile, qui revient pour ouvrir la première page de cette période estivale pour vous présenter son meilleur pote de papier. À toi Théophile.
2: Bonjour, c'est Théophile et je suis très content de vous retrouver cet été. Je vous présente une bande dessinée qui se nomme Picobug de Dargo Édition, écrite par Dominique Roch et illustrée par Alexis Dorman. Ce livre présente un petit garçon qui se nomme Picobug et qui fait voir le monde autrement à sa petite sœur Anna et à ses copains. J'aime cette bande dessinée et ce petit personnage car il est drôle et a un humour plutôt décalé. Si vous êtes timide ou anxieux, je vous conseille encore plus de l'acheter. Bonne lecture à tous et surtout, bonnes vacances!
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1: Il est 14h. 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

0: Jardin raconte des histoires de saison, de terre, de gestes, des histoires d'hier et d'aujourd'hui et de demain, des histoires de jardin d'ici. Le jardin est un maître silencieux. Au printemps, il nous enseigne l'espérance. En été, il nous rappelle que toute vie demande de l'attention. Bonjour à toutes et bonjour à tous et soyez les bienvenus dans Jardin d'ici. Je suis heureux de vous retrouver pour ce nouveau rendez-vous consacré à notre passion commune, le jardin, les plantes et tous ces petits bonheurs que la nature nous offre au fil des saisons. Nous voici arrivés au cœur de l'été. Juillet est là, avec ses journées interminables, ses soirées où l'on aimerait ne jamais voir tomber la nuit, sauf peut-être pour profiter un petit peu d'un ciel étoilé. Bien sûr, ses repas pris dehors sous une tonnelle, ses parfums de lavande, de foin coupé, de tomates mûries au soleil, mais aussi ses premières inquiétudes lorsque le thermomètre grimpe un peu trop haut et que la pluie se fait attendre. Alors, il existe des mois qui attire toute la lumière. Avril était celui des promesses, mais celui des floraisons, bien qu'il fût un peu chaude. Octobre nous émerveille avec ses couleurs flamboyantes, mais on a encore un peu le temps. Et puis, il y a juillet. Alors, juillet, c'est un mois que l'on croit connaître, parce qu'il revient bien sûr chaque année presque immuable, et pourtant, aucun mois ne ressemble vraiment au précédent. Mais avant de vous parler de juillet au jardin, le menu de cette émission. Alors bien sûr, la petite phrase qui lance le sujet, la lune de la semaine et les dires de nos anciens au jardin, ça c'est pour Serge, et juillet au jardin. Alors la petite phrase c'est la suivante. Ça, c'est pour Bernard. Le Canada a deux saisons, l'hiver et le mois de juillet. Alors, ce n'est pas de moi, le Canada a deux saisons, l'hiver et le mois de juillet. C'est de Robert Ollier qui est né en 21 et qui nous a quittés en 2004. Il a rejoint les forces alliées durant la Seconde Guerre mondiale et dès 1946, il s'intéresse au tourisme. Alors, il a été chargé du tourisme français et dans différents pays. Donc, je pense qu'il a sûrement dû passer quelques hivers au Canada, voilà, parce que il a dû faire l'expérience du grand froid du Nord. Et ça me fait penser à, tiens, Bernard qui est fan de jazz. Si je te dis Canada, hiver, grande nature, et que je te donne le nom d'une fleur, la gentiane, est-ce que ça te rappellerait pas une chanteuse?
1: Elle a grandi dans ce nord lointain, ce nord du Québec, qui est un environnement où la nature et la solitude façonnent une sensibilité artistique. Sa jeunesse a été peuplée de sons, de silence, de changements de la nature et de longues périodes climatiques, un hiver long, un été aussi, pas forcément aussi long, mais quand même.
0: Merci Bernard pour cette description de cet artiste, Gentiane MG, que je vous invite aussi à découvrir. Vous tapez Gentiane MG sur votre ordinateur, sur votre petit moteur de recherche et vous aurez une fabuleuse artiste à découvrir. Allez, on continue Jardin d'ici. Avec qui? Avec les dires de nos anciens au jardin. Alors, on est le 1er juillet, la Saint-Thierry, et qu'est-ce qu'ils nous disent nos anciens? Ils nous disent qu'à la Saint-Thierry, au champ, jour et nuit. Alors, cette phrase, elle semble faire référence à l'idée qu'être actif ou engagé dans les travaux agricoles ou du jardin, du coup, aussi bien le jour que la nuit, c'est-à-dire travailler sans relâche, ça peut évoquer une image de dur labeur au jardin ou du moins d'un engagement constant. Donc, on a vu que la lune n'était pas très favorable aux travaux du jardin, du moins cette semaine. Donc, pour le 1er juillet, c'est pareil. Et par contre, si elle n'est pas favorable aux travaux du jardin, elle est favorable aux semis. Donc, vous pouvez vous en donner à cœur joie pour les semis au potager du mois de juillet. Et on va attaquer notre sujet. Alors, qu'on va faire un petit peu différemment, on va plutôt parler du mois de juillet en général, plutôt que vraiment de tout ce qu'il y a à faire au jardin, quoique on va y revenir aussi. On va attaquer juillet au jardin avec une évocation de juillet au jardin d'ornement. Derrière cette apparente tranquillité se cache une période décisive pour le jardin. C'est maintenant que beaucoup de choses se jouent. Les erreurs commises au printemps, elles apparaissent. Les plantations qui sont mal adaptées, on les voit un petit peu souffrir, ou même beaucoup. Les sols qu'on a laissés nus, ils se dessèchent. Les arrosages approximatifs, ils montrent rapidement leurs limites. À l'inverse, les jardins qui ont été pensés avec soin, où les plantes sont installées au bon endroit, le paillage protège la terre où la biodiversité est présente. Et bien, ces jardins-là, ils traversent souvent cette période avec beaucoup plus de sérénité. Alors, en tant que paysagiste conseil, c'est également un mois où je reçois énormément d'appels. Alors, les mêmes phrases reviennent souvent. Mon gazon jaunit, est-ce qu'il est mort? Mes tomates ont des feuilles qui brunissent, que dois-je faire? Mon hortensia fait triste mine, ou encore, nous partons 15 jours en vacances, comment sauver le jardin, enfin du moins le préserver. Alors, ces questions sont parfaitement normales, elles traduisent une chose très simple. Nous sommes nombreux à aimer notre jardin, mais nous oublions parfois qu'il ne vit pas au même rythme que nous. Alors, nous pouvons partir quelques jours, repousser un arrosage, ou alors différer une taille, mais le jardin, lui, il continue son petit cycle sans attendre. Alors, je vous parlais de vacances. Juillet comme août sont bien sûr des mois propices aux congés, sûrement bien mérités. Je pense, moi, immédiatement une autre chose, je pense à vos plantes d'intérieur. Et si vous leur offriez à elles aussi des vacances, alors comment faire? C'est très simple. S'il pleut, alors bien sûr, soyons optimistes, un peu de pluie en été fait aussi du bien. Donc s'il pleut cet été, profitez-en pour sortir vos plantes d'intérieur sous la pluie chaude de l'été. Pourquoi? Parce qu'elles vont se remémorer leur tropique natal, puisque plein de plantes d'intérieur arrivent de ces tropiques. Et de plus, elles se débarrasseront de la poussière accumulée dans nos intérieurs. Et elles vont emmagasiner les nutriments d'une eau qui est quand même naturelle. À moins que vous arrosiez régulièrement ou que vous frottiez des feuillages avec une solution d'eau de pluie et de savon noir. Mais là, si vous les mettez sous la pluie, la pluie, la nature fera le travail pour vous. Alors, juillet, c'est aussi un mois qui a profondément changé en quelques décennies. Nos anciens, on parlait des anciens au jardin, mais nos anciens parlaient des chaleurs de juillet avec un petit sourire comme une récompense après un printemps souvent pluvieux. Aujourd'hui, nous évoquons davantage les canicules, les records de température, les restrictions d'eau, les incendies qui frappent certaines régions et les végétaux qui souffrent de plus en plus longtemps. Pourquoi? Parce que les épisodes extrêmes deviennent de plus en plus fréquents. Une semaine de forte chaleur n'est plus exceptionnelle et deux ou trois semaines sans pluie non plus. Et pourtant malgré ces évolutions, la nature, elle continue de nous surprendre par son incroyable capacité d'adaptation, à condition bien sûr que nous sachions l'accompagner plutôt que de lutter contre elle. Lorsque je visite un jardin en plein mois de juillet, je regarde rarement les fleurs en premier. Mon premier regard se porte d'abord plutôt sur le sol. Alors c'est peut-être une déformation professionnelle, mais les sols racontent toute l'histoire du jardin. Une terre craquelée, dure comme du béton, révèle souvent des arrosages trop superficiels ou une absence de couverture végétale. À l'inverse, un sol qui va être plutôt souple, qui va être protégé par un paillage ou même des plantes couvre-sol, il va conserver beaucoup mieux son humidité. On oublie parfois que le soleil ne dessèche pas uniquement les plantes. Il vide aussi, progressivement, les réserves d'eau contenues dans les premiers centimètres de terre. C'est pourquoi un simple paillage de quelques centimètres peut parfois faire économiser plusieurs dizaines de litres d'eau par mètre carré au cours de l'été. Alors ce n'est pas un détail, c'est une véritable stratégie d'adaptation. Alors cette observation du sol, elle nous rappelle que souvent une vieille histoire racontée par un maraîcher, aujourd'hui disparu, il disait ceci. Les gens regardent le ciel pour savoir s'il va pleuvoir. Moi, je regarde la terre pour savoir si elle a encore soif. Alors derrière cette phrase se cache une véritable philosophie. Nous avons tendance à raisonner avec notre calendrier alors que le jardin, lui, y raisonne avec son environnement. Deux jardins situés à quelques centaines de mètres l'un de l'autre peuvent avoir des besoins très différents selon leur exposition, la nature des sols, la présence d'arbres, de haies ou d'un simple mur qui lui va emmagasiner de la chaleur. Alors le mois de juillet, c'est également celui où le jardin devient un refuge. Alors au-delà des fleurs et des récoltes, bien conçu, le jardin offre un peu de fraîcheur dans un monde où tout semble parfois courir toujours plus vite. Les arbres projettent leurs ombres bienfaisantes, les feuillages bruissent sous une légère brise, les oiseaux cherchent les points d'eau. Les insectes pollinisateurs, eux, y poursuivent inlassablement leur travail. Même lorsque tout semble figé par la chaleur, le jardin reste extraordinairement vivant. Il suffit de s'asseoir quelques minutes pour s'en rendre compte. Une abeille visite une lavande, une libellule traverse la pelouse, un lézard disparaît sous une pierre, une mésange vient boire quelques gouttes dans une coupelle d'eau. C'est quand même aussi important de donner de l'eau aux oiseaux. Le spectacle, il est permanent, mais il demande simplement que nous prenions le temps d'observer. Ce n'est d'ailleurs pas un hasard si depuis des siècles, les jardins ont été conçus comme des lieux de repos autant que de production. On a fait une émission là-dessus, les premiers jardins. Les premiers jardins persans, je pense au jardin de Babylone, étaient irrigués afin de créer un îlot de fraîcheur au milieu des paysages arides. Les Romains plantaient des pergolas couvertes de vignes pour protéger leur cours du soleil. Dans les cloîtres médiévaux, les jardins offraient un espace propice à la méditation, donc au calme et au frais. Plus tard, les grands jardins français jouaient avec l'eau pour apporter de la fraîcheur autant que de la beauté. Finalement, quelles que soient les époques, le jardin a toujours été une réponse de l'homme face aux exigences et aux excès du climat. Et si le climat évolue, peut-être est-il temps de redécouvrir cette intelligence des anciens. Planter davantage d'arbres, on parle des rafraîchissements des villes, donc de la revégétalisation, c'est pas facile à dire. Voilà. Mais par contre, il faut aussi accepter que certaines pelouses jaunissent. Alors si vous avez bien choisi vos graines, les graines, vos semences de pelouse, elles doivent jaunir temporairement, elles seront vertes au premier puis de l'automne. Il faut aussi bien sûr choisir des végétaux adaptés à notre région plutôt que des espèces qui vont être gourmandes en eau. Il faut également récupérer, si possible, et ça je vous y invite, chaque goutte de pluie. Voilà pourquoi, parce que ça va, vous allez faire des économies, et deux, c'est une eau qui est quand même un petit peu moins chargée que les eaux du réseau. Protéger le sol, on en parle souvent dans le jardin d'ici, protéger le sol plutôt que de le laisser nu. Toutes ces pratiques que l'on présente parfois comme nouvelles sont souvent le simple retour à un bon sens. Moi j'ai toujours le bon sens paysan que les générations précédentes connaissaient parfaitement. Alors on va entrer maintenant dans le jardin d'ornement, car si beaucoup pensent que juillet est un mois de repos, le jardin, lui, contrairement à nous, il ne prend pas de vacances. Il change simplement de rythme. Les grands travaux de plantation, soyons honnêtes, ils sont vraiment derrière nous. N'allez pas commencer à faire des plantations maintenant. Les tailles, si vous avez des tailles importantes à faire, quand je dis tailles importantes, c'est des grosses tailles sur les végétaux, elles vont attendre l'automne. Désormais notre mission, elle va consister surtout à accompagner les végétaux, à les aider à franchir cette période parfois éprouvante. Et vous allez voir que quelques gestes simples, réalisés au bon moment, peuvent faire toute la différence entre un jardin qui souffre et un jardin qui continue à rayonner tout au long de l'été. Alors la première chose que j'observe quand j'ai un jardin d'ornement en juillet, ce sont les vivaces. Pourquoi ? Parce que les vivaces constituent souvent l'ossature fleurie des jardins, des massifs. Les géraniums vivaces, les sauges, les népétas, les gaillards, les achillées, les campanules ou encore les delphiniums ont offert déjà une première vague de floraison. Alors beaucoup de jardiniers les laissent suivre leur cycle naturel jusqu'à la montée en graines. Pourtant, une intervention un petit peu légère peut transformer complètement leur comportement. En supprimant les hampes défleuries, on évite à la plante de consacrer toute son énergie à produire des graines. Elle peut alors se concentrer à la fabrication de nouvelles pousses et, chez de nombreuses espèces, offrir une seconde floraison quelques semaines plus tard, qu'on peut appeler des floraisons remontantes. Ce geste, il est assez rapide, mais il est souvent oublié. Et l'un des secrets des jardins, qui reste coloré jusqu'au début de l'automne, c'est cette action de couper quand même les fleurs fanées. Il ne faut cependant pas tomber dans l'excès inverse. Toutes les fleurs fanées ne doivent pas disparaître. Certaines produisent des graines. Et ces graines, qu'est-ce qu'elles vont faire? Alors déjà, vous pouvez, si vous êtes un adepte, les ramasser, enfin les récolter, pour refaire des semis et vous aurez des fleurs gratos. Mais certaines graines nourrissent aussi les oiseaux à l'automne. Tandis que d'autres plantes qu'on va laisser en place, elles vont offrir des silhouettes qui peuvent être décoratives pendant plusieurs mois au jardin. Je pense aux ombelles desséchées des agapanthes, les capsules des pavots, les inflorescences des échinacées. Ben, toutes ces plantes-là, ça possède quand même un petit charme discret qui participe aussi à la beauté du jardin. Alors ça, on le dit souvent dans Jardin d'ici, être jardinier, ce n'est pas tout nettoyer systématiquement. Être jardinier, c'est aussi apprendre à choisir, et ça, des fois, c'est le plus difficile, apprendre à choisir ce que l'on accompagne et ce qu'on laisse vivre naturellement. C'est sans doute là l'une des plus belles leçons que le jardin puisse nous transmettre. Mais nous verrons, si on en a le temps, parce que je parle toujours un peu trop dans le jardin d'ici, nous verrons en fin d'émission quelques conseils supplémentaires pour que votre jardin passe juillet sans trop de dégâts. Et une fois que vous aurez bien jardiné, que vous aurez mis votre jardin pas trop propre, mais un peu quand même, et que surtout que vous serez un petit peu reposé et observé dans votre jardin, vous allez aller pouvoir un petit peu vous divertir. Et qu'est-ce que vous allez pouvoir faire en ce début juillet? Ben, vous allez pouvoir aller écouter quelques morceaux de jazz dans les rues de Cap-Breton, puisqu'il vous reste encore 5 jours pour profiter du Cap-Breton Jazz Festival jusqu'au 5 juillet. Alors, ce Cap-Breton Jazz Festival, vous allez sûrement y croiser Bernard de Côte Sud FM, de l'émission Les 4 se rebiffent. Alors, c'est une émission, bien sûr, vous l'aurez deviné, qui est dédiée au jazz. Et tiens, on va lui poser la question. Bernard, pendant le festival, mais tu fais quoi, toi?
2: Je monte sur scène, plap, je prends mon petit micro devant une assemblée, bien sûr.
3: Comble.
2: Hystérique.
0: Oui. Alors moi, je savais que tu étais dans l'organisation quand même de ce festival avec la ville de Cap-Breton, mais de se mettre comme ça en avant et prendre la lumière. Alors ça tombe bien puisqu'on va d'ailleurs parler du potager. On a tous des potagers, puisque voilà. Mais je suis quand même bouche bée devant tant d'implications. Alors, que dire de plus?
4: Le talent s'exprime, là. Le talent s'exprime. Voilà. Pas la peine d'être. Voilà, c'est tout.
0: Alors, on va laisser le talent s'exprimer et nous, on va aller faire un petit côté de nos potagers. Enfin, plutôt de juillet au potager. Alors, entrons maintenant dans un espace que j'aime particulièrement partager avec vous dans Jardin d'ici, parce qu'il raconte quelque chose de très simple et de très vrai. Le jardin potager. Le jardin potager ne triche pas, il ne cache rien, il amplifie tout. Ce que l'on fait bien se voit rapidement, et ce que l'on fait moins bien, se rappelle à nous sans détour. Et au cœur de ce mois de juillet, je voudrais revenir sur ce petit potager de 20 mètres carrés que nous suivons ensemble depuis le printemps. Il est installé, ce petit potager, depuis le 22 avril dernier. On avait fait une émission là-dessus, mon premier petit potager bio que l'on suit mois après mois. Alors, c'est un espace modeste en surface, mais immense en enseignement. On avait observé en juin, c'était le moment où les premières cultures prenaient un petit peu leur rythme. Mais aujourd'hui, on est en plein cœur de l'été, mais il rentre dans une phase totalement différente. C'est celle de la production active, des récoltes régulières, mais aussi des premiers stress liés à la chaleur. Alors ce petit potager, est intéressant parce qu'il n'a rien d'exceptionnel en soi. Il ne s'agit pas d'un grand jardin nourricier professionnel, ni d'une démonstration technique très sophistiquée. C'est un jardin du quotidien, celui que beaucoup de particuliers pourraient avoir chez eux. Alors, quelques planches de culture, une organisation simple des légumes classiques et surtout, une volonté de produire proprement, sans excès, en respectant les équilibres naturels. Et c'est justement pour cela qu'il est parlant, parce qu'en juillet, tout ce qui se passe en 20 mètres carrés se passe aussi à plus grande échelle dans tous les potagers de la région. Alors on va commencer par les tomates. Les tomates qui sont sans doute les véritables reines de ce mois. Elles ont désormais pris leur pleine ampleur. Les premières grappes commencent à rougir, d'autres restent encore bien vertes, parfois un peu impatientes face au soleil. Alors on observe déjà les différences entre les variétés. Les précoces donnent, on l'a vu, leurs premiers fruits, tandis que les variétés plus tardives concentrent encore leur énergie sur la croissance. Alors, dans ce petit potager, les tomates montrent aussi très clairement l'importance de l'arrosage régulier. Mais maîtrisé, on en parle souvent de l'arrosage. Trop d'eau, elle développe un feuillage exubérant au détriment des fruits. Pas assez, elle marque un stress qu'on appelle un stress hydrique qui est bien visible. Les feuilles qui s'enroulent, les fruits qui stagnent, parfois même éclatent lorsque des arrosages irréguliers en juillet arrivent. Donc juillet, c'est vraiment le mois où l'on comprend que la tomate n'aime ni l'excès ni le manque, mais une forme d'équilibre presque fragile. Et puis, il y a les fameux gourmands, ces pousses secondaires qu'il faut surveiller. Alors, on a déjà parlé dans une émission, il y a deux écoles, est-ce qu'on les enlève, est-ce qu'on les enlève pas. On a déjà dit que dans une production un petit peu plus, on va dire, grande, à plus grande échelle, on supprimait les gourmands, mais que dans un petit jardin de 20 mètres carrés, on pouvait peut-être les laisser. Et puis vous observez ce que ça donne, parce que souvent sur les gourmands, vous avez des fruits qui vont apparaître. Alors peut-être un poulet gros, mais un peu plus abondant. Donc c'est à vous de voir un petit peu tout ça. Dans ce jardin de 20 mètres carrés, alors moi j'aime bien ces tout petits jardins. Pourquoi ? Parce qu'on peut les observer comme un indicateur du rythme du jardinier. S'ils sont maîtrisés, la plante reste structurée. S'ils sont laissés libres, la plante devient une petite jungle où l'énergie se disperse. Donc, bien sûr, il y a toujours le juste milieu à respecter. Alors, à côté des tomates, on peut avoir les courgettes. Et les courgettes, elles continuent leur expansion presque spectaculaire. Elles font partie de ces légumes qui donnent l'impression que le jardin est généreux et sans effort. Alors, attention, ça peut être aussi une illusion, car si elles produisent abondamment, elles exigent aussi une vigilance constante. Dans notre petit potager, elles commencent à montrer leur plein potentiel de production avec des récoltes régulières, parfois rapides, presque quotidiennes en période chaude. Mais juillet marque aussi l'apparition de leur premier adversaire, l'odium, ce petit feutrage blanc que l'on voit sur les feuilles. Et parfois aussi une fatigue générale des plants si l'arrosage n'est pas suffisamment profond. Alors, ce qui est fascinant avec la courgette, c'est sa générosité presque excessive. Un seul pied peut nourrir une famille entière sur quelques semaines, mais il peut aussi s'épuiser très vite si on ne lui laisse pas un minimum de respiration. Et on avait vu dans une émission précédente que souvent les petites courgettes apparaissaient, elles jaunissaient, elles tombaient. On avait dit aussi que c'était peut-être un manque de pollinisation, d'où l'importance d'avoir dans ce petit potager bio ou même dans son jardin une variété de plantes pour attirer les pollinisateurs. Voilà, ce sont nos amis au jardin. Et on va voir aussi les haricots, parce que les haricots, eux, ils entrent dans une logique différente. Pourquoi ? Parce qu'ils racontent la régularité. Dans ce petit espace de 20 mètres carrés, s'ils sont semés en plusieurs fois, et ça change tout. Pourquoi ? Parce qu'on n'est pas dans une explosion unique de production, mais dans une succession de vagues. Et en juillet, les premières récoltes arrivent, fines, tendres, presque sucrées, lorsqu'elles sont cueillies au bon moment, donc plutôt le matin à la fraîche. Mais déjà, je pense au prochain semis, car un potager en été ne doit jamais être figé. Il doit anticiper la suite, préparer les récoltes d'août, de septembre, parfois même d'octobre, hein, avec les haricots, c'est fabuleux, avec des journées ou des mois ou des saisons un peu chaudes, on peut semer en juillet, en août, voire même des fois en septembre, même des fois en octobre. Alors, c'est une leçon importante que ce petit jardin enseigne. Un potager qui s'arrête de semer en juillet, et c'est un potager qui va s'éteindre progressivement. Et on va continuer notre voyage dans le potager de juillet après une première pause musicale.
3: Une pause.
5: Ne décroche. Oh là là.
3: C'est pas de moi.
5: C'est un métier.
0: Merci Cosmique. Alors, puisqu'une pause s'impose, paraît-il, petite musique. Alors, l'été, chacun le vit à sa manière, mais il laisse toujours une empreinte dans nos souvenirs. Alors, je vous propose d'en écouter une belle vocation avec un artiste qui sait, comme personne, mettre les mots sur les paysages et les émotions. On écoute et on se retrouve après dans Jardin d'ici.
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Bernard Lavillier, l'été, alors après avoir parcouru ensemble les allées du jardin d'ornement, retrouvé notre petit potager de 20 mètres carrés, on voit bien que l'été, ce n'est pas seulement une saison. C'est une lumière particulière, des odeurs de terre chaude, le chant incessant des cigales, les soirées qui s'étirent et cette sensation que le temps ralentit enfin. Mais revenons à notre potager et voyons comment vont nos salades. Alors, les salades, elles vivent une période plus délicate. Pourquoi ? Parce que certaines ont déjà monté en graines. Alors, c'est parfaitement un petit peu naturel hein, en période de chaleur. Mais dans un espace optimisé, cela demande une gestion un peu plus fine. On observe deux stratégies. On va laisser certaines salades accomplir leur cycle normal pour quoi faire ? Mais pour récupérer les graines. Et d'autres plants plus jeunes, on va les maintenir à l'aide d'arrosages réguliers et, si possible, dans un peu d'ombre artificielle. Alors, dans ce petit jardin, les salades deviennent presque un indicateur climatique. Dès qu'elles montent trop vite, c'est souvent le signe que le sol chauffe trop ou que l'eau devient insuffisante, surtout en profondeur. On a aussi des carottes. Alors, les carottes, elles poursuivent, eux, le développement un peu plus discret, mais tout aussi important. Ici, on entre dans un travail de patience. On les observe peu, mais elles travaillent sous terre. L'éclaircissage a déjà fait normalement son effet et permet désormais un développement un peu plus harmonieux des racines. Juillet, c'est le moment où l'on commence à deviner la qualité de la future récolte sans encore l'avoir, puisqu'elles sont sous terre. Hein. C'est un peu frustrant pour certains jardiniers, mais c'est aussi ce qui fait le charme des légumes à racines. Ils demandent de faire confiance au temps. Les carottes dans un petit potager, elles sont là, on va dire, un petit peu pour le fun, car elles demandent un peu plus d'espace. Mais, semées avec des radis, elles sont une véritable école de l'éclaircissage. Je rappelle que les carottes semées avec des radis, les radis poussant plus vite, on les récolte en premier, ce qui permet d'éclaircir la planche des carottes. On a aussi peut-être des betteraves dans le potager. Alors la betterave ou les betteraves, elles vont suivre une logique similaire avec cependant un avantage en période estivale. Elles ont une capacité à supporter relativement bien les fortes chaleurs. Alors dans ce petit potager, elles arrivent doucement à maturité, ce qui va permettre des récoltes échelonnées, ce qui est toujours précieux dans une production familiale. On ne récolte pas tout d'un coup, on accompagne la production. Et puis il y a les pommes de terre. Alors moi, les pommes de terre, je les ai mises dans des pots de fleurs, des gros pots quand même. Hein. Voilà, parce que ça prend aussi beaucoup de place. Alors elles commencent à révéler leur première promesse. Dans notre petit jardin de 20 mètres carrés, elles représentent souvent une forme de surprise. Pourquoi ? Parce qu'on les oublie un peu sous terre. Puis soudain, le feuillage commence à jaunir légèrement, signe que la plante entre en fin de cycle. C'est un moment très particulier, presque joyeux, car il annonce les premières récoltes estivales. Déterrer les premières pommes de terre, c'est toujours un petit événement, une sorte de découverte que le jardin nous offre sans prévenir. Les concombres, eux, ils rentrent dans leur phase de croissance dite active. Pourquoi ? Parce qu'ils grimpent, ils s'étendent, ils cherchent leur support et demandent une attention presque quotidienne. Dans un espace aussi réduit que notre petit potager, leur vigueur peut rapidement prendre le dessus si on ne les accompagne pas. Mais bien conduits, ils offrent des fruits réguliers et régulièrement frais, très appréciés en plein été. Là encore, on retrouve cette idée essentielle de juillet, accompagner plutôt que de contrôler. Et enfin, on a aussi les plantes aromatiques. Elles occupent quand même une petite place centrale dans ce petit potager bio. Le basilic, alors lui, particulièrement sensible quand même à la chaleur et à l'eau, enfin surtout au manque d'eau, hein, parce qu'il devient un véritable baromètre du jardin. S'il est bien vert et compact, on va dire que c'est que l'équilibre est bon. S'il monte ou se dégarnit, c'est souvent le signe du stress. Voilà. Et on a aussi la menthe. Moi, j'adore ça, la menthe. La menthe, elle explose, elle, littéralement en été. Parfois même un petit peu trop. Il faut un peu la canaliser. Alors, si vous pouvez la planter dans des pots et en pleine terre, parce qu'elle a tendance à courir et à tout coloniser. On a le persil. Si vous réussissez votre persil, c'est que vous êtes un bon jardinier. Voilà. Alors le persil, lui, il ralentit un petit peu. Okay. La ciboulette, elle doit commencer un petit peu à fleurir. Le thym
Bah, lui devient méditerranéen hein, dans son comportement, il adore les fortes chaleurs. Ces plantes aromatiques racontent à elles seules la transformation du jardin en plein été. Voilà, ce petit potager de 20 mètres carrés en ce mois de juillet n'est donc pas simplement un espace de production, c'est un organisme vivant en pleine activité qui nous oblige à observer, à ajuster, à comprendre aussi. D'accord ? Il nous apprend surtout une chose essentielle. En été, le jardin ne se pilote pas de loin, il se vit au quotidien, même dans ses petites variations. Et c'est peut-être là que réside toute la richesse de notre petit potager bio. Et on va attaquer avec une autre partie du jardin en été qui est le verger. Alors on quitte le potager pour entrer dans un autre espace du jardin qui, en juillet, prend une dimension presque gourmande, le verger. Alors c'est un lieu un peu particulier dans le paysage estival, parce qu'il concentre à la fois l'abondance des récoltes, mais aussi l'inquiétude des maladies qui commencent à s'installer avec cette chaleur et l'humidité. Et ce petit balai discret est essentiel aussi des auxiliaires. Alors on a tout ça, les maladies qui s'installent, les auxiliaires qui arrivent, qui travaillent, eux, sans bruit, ils doivent normalement maintenir un équilibre que l'on oublie trop souvent de regarder. Alors moi, en tant que paysagiste, j'ai toujours considéré le verger comme une sorte d'observation du jardin vivant. Pourquoi ? Parce que rien n'y est figé, tout y circule. Les fruits, les insectes, les oiseaux, les maladies, et aussi parfois même le vent hein, qui devient un acteur à part entière lorsqu'il fait craquer une branche trop chargée, et ça on le voit souvent sur les pruniers. Donc c'est vraiment tout un microcosme qu'il va falloir prendre en compte. En juillet, on a les premiers fruits d'été qui commencent, alors peut-être pas à récolter, mais à raconter un petit peu leur histoire. Alors on a déjà les cerises, hein. Les cerises sont déjà arrivées, les cerises tardives, elles vont laisser la place plus tard aux abricots bien mûrs, parfois précoces, alors c'est assez souvent les régions et les expositions. Ici on n'est pas dans un climat qui nous permet d'avoir des très très grosses récoltes précoces d'abricots, mais ça marche bien. On a aussi les pêchers où ils vont rentrer dans leur pleine production avec ces fruits encore fragiles, parfois aussi marqués par les variations de température ou les attaques d'insectes. Attention, hein, on le voit bien ici, on parlait tout à l'heure de chaleur et d'humidité, la cloque du pêcher, c'est quelque chose qui arrive très très vite. Les pruniers, c'est vraiment un fruitier qui marche super bien sur notre région. Les pruniers commencent à alourdir leurs branches et déjà on devine que certaines années vont être généreuses. Alors, les pruniers, les cerisiers, une année oui, une année non, voilà, hein, ça demande plus ou moins de patience. On a les petits fruits, ça on les oublie souvent au verger, alors moi j'ai mis aussi au potager, les petits fruits rouges. Alors les framboisiers, ils offrent leur première vague de fruits rouges, hein, souvent sucrés, parfois irréguliers, ça dépend hein, si la chaleur devient un petit peu trop intense. Alors, moi pour l'instant, les merles, ils se régalent dans les framboisiers. Et puis il y a les mûres discrètes, hein, parfois au début du mois. Alors là, elles commencent à pointer le bout de leur nez, quand même pas mal. Hein. Elles prennent, on va dire, progressivement leur place dans le paysage. Et ça annonce quand même déjà une petite transition. Genre, j'aime bien parce qu'on va faire plein de confitures de mûres, mais la transition, c'est déjà, on est bien, bien, bien en été déjà. Hein. Donc il va falloir préparer les saisons qui vont suivre. Alors, cette abondance apparente, elle ne doit pas masquer une réalité très importante. Juillet, c'est aussi un mois où les arbres fruitiers sont particulièrement sollicités. Pourquoi ? On a le poids des fruits qui augmente rapidement et avec lui, les risques de casse. Une branche de pêcher ou de prunier mal équilibrée peut céder sous une charge trop importante, surtout après l'épisode orageux ou une pluie soudaine. Alors, dans ces moments-là, le verger nous rappelle qu'il n'est pas seulement un lieu de production, mais aussi un système mécanique vivant où chaque équilibre compte. L'éclaircissage, on en parle souvent des fruits lorsqu'il a été réalisé en amont, mais montre ici toute son importance. Moins de fruits, mais des fruits plus gros, mieux répartis
et surtout des arbres qui vont être moins fragilisés. Alors dans ce contexte, la taille en verre prend tout son sens. Alors elle est un peu tard, hein, moi je préfère faire en juin, mais bon, on peut toujours essayer. Pourquoi cette taille, elle permet d'aérer des arbres, de laisser passer la lumière, de limiter les zones trop denses où l'humidité pourrait favoriser l'apparition des maladies. Alors c'est une intervention douce, hein, presque chirurgicale, mais qui change profondément la santé globale du verger. On ne taille pas, attention, pour transformer l'arbre, mais pour l'accompagner dans sa production estivale. Car juillet, c'est aussi le mois, on a dit, hein, où les maladies cryptogamiques trouvent des conditions parfois idéales pour s'installer. L'alternance entre chaleur intense, orage court, crée un environnement propice au développement de la moniliose sur les fruits, surtout à noyaux. On voit alors apparaître des fruits qui brunissent rapidement, se dessèchent sur l'arbre, parfois en quelques jours seulement. Sur le pêcher, on a déjà parlé, hein, la cloque peut déjà avoir laissé des traces, même si son action principale s'est faite plus tôt dans la saison. Les feuilles déformées, épaissies, peuvent témoigner d'un stress ancien, donc plutôt dans la saison, hein, que l'arbre, lui, il tente de compenser. Et sur les pommiers et les poiriers, on en a déjà parlé dans le jardin d'ici, c'est la carpocasse qui peut commencer son travail discret, mais redoutable, en creusant des galeries dans les fruits encore tout jeunes. Et pourtant, face à ces déséquilibres, le verger, il n'est jamais seul. Il est entouré d'une multitude d'auxiliaires, on en a déjà parlé, hein, qui jouent un rôle essentiel, alors souvent invisible, mais pourtant essentiel. On ne les voit pas toujours, donc il faut apprendre à les regarder. On a aussi les oiseaux. Les oiseaux, d'abord, sont des véritables alliés. Les mésanges, les rouges-gorges, les étourneaux, ils peuvent venir réguler une partie des populations d'insectes indésirables. On a les chauves-souris qui sont actives, elles, à la tombée de la nuit. Elles participent, elles aussi, à cette régulation naturelle. Notamment, elles vont manger surtout des papillons, hein, des papillons de nuit qui peuvent pondre sur vos fruitiers et après avoir un développement de chenilles. Écoutez l'émission, c'est les chenilles de la semaine dernière. On a pu voir dans la dernière émission, justement, de Jardin d'ici sur les chenilles, l'importance quand même de ces auxiliaires. Alors, je vous invite vraiment à réécouter cette émission. Et puis, il y a tout ce petit monde que l'on observe parfois, sans y prêter vraiment attention. Les coccinelles qui s'attaquent aux pucerons, les cirfes dont les larves sont de redoutables prédatrices, les chrysopes, on a déjà parlé des chrysopes, hein, aux ailes délicates, un véritable auxiliaire silencieux du verger, et surtout, pas que du verger, hein, du jardin en général. Alors, dans un jardin équilibré, ces auxiliaires ne sont pas des invités occasionnels. Ils sont des habitants permanents. Et leur présence dépend directement de la manière dont nous gérons l'espace. Un verger trop propre, trop stérile, sans haies, sans fleurs, sans diversité végétale, devient rapidement un environnement pauvre en vie. À l'inverse, un verger accompagné de bandes fleuries, de zones enherbées, de refuges naturels comme des tas de bois ou des haies diversifiées devient un véritable écosystème autonome. En juillet, cette différence se voit très clairement. Certains vergers semblent silencieux et fragiles tandis que d'autres vibrent d'une activité constante. Les haies environnantes jouent ici un rôle fondamental. Elles le servent de corridor écologique, de refuge, mais aussi de source alimentaire pour de nombreux insectes auxiliaires. Ce sont des ponts entre la nature et votre jardin. Et je voudrais là parler du lierre, parce que le lierre, il est vraiment souvent mal compris. On l'arrache à tout va, alors qu'il devient en fin d'été une ressource précieuse pour les pollinisateurs tardifs. Les fleurs sauvages du lierre et d'autres fleurs sauvages qui peuvent persister dans les petits trous, un petit peu partout, elles vont nourrir encore une partie de la faune utile. Même les herbes spontanées, que l'on appelle trop rapidement les mauvaises herbes, participent à cet équilibre. Donc, essayez de réhabiliter le lierre dans votre jardin. Bien sûr, il ne faut pas qu'il envahisse tout, mais un peu de lierre, ça ne fait pas du mal. Alors, dans ce mois de juillet,
Il est donc essentiel de ne pas raisonner uniquement en termes de production fruitière, mais en termes d'écosystème global. Un arbre fruitier n'est jamais isolé. Il est relié à son sol, à son environnement, à la biodiversité qui l'entoure. Lorsqu'un problème apparaît, il est souvent le symptôme d'un déséquilibre un petit peu plus large. Une attaque de pucerons peut être le signe d'un excès d'azote ou d'un manque de diversité végétale ou d'un déséquilibre dans la population d'auxiliaires. Et juillet, moi ce que j'aime bien dans juillet, c'est que le jardin, ben, il rencontre un petit peu nos vies, nos petites vies de vacanciers du mois de juillet, mais ça on va en parler après une seconde pause musicale. Alors, une chanson, une promesse, alors une artiste qui nous propose de suivre le soleil juste pour changer de peau, afin qu'il caresse notre sommeil, qu'il nous fasse les pays chauds, d'or et de vermeil, et nous offre un monde beau. Alors, belle promesse hein, pour ceux qui attendent l'été, les vacances sous des cieux moins cléments que ceux de notre belle région. On écoute et on se retrouve après ça dans Jardin d'ici.

On était en juillet. En juillet, les vacances, le soleil, c'est bien beau. Mais moi, j'ai envie de vous parler de soleil et de vacances, mais au jardin, quand le jardin de juillet rencontre nos vies. Alors, juillet, c'est aussi ce moment très particulier de l'année où le jardin il entre en concurrence directe avec nos vies personnelles. Les valises sont prêtes, les départs en vacances se préparent, les clés sont confiées à un voisin ou à un ami et pendant ce temps-là, le jardin, lui, ben, il comprend pas très bien ce concept d'absence, lui, parce que lui, il continue de pousser, de transpirer, de mûrir, de s'évaporer aussi. Et c'est souvent à notre retour que l'on découvre la réalité, un potager un peu fatigué, des massifs qui ont souffert, une pelouse jaunie, parfois quelques pertes, mais aussi parfois de très bonnes surprises lorsque les conditions ont bien été anticipées. La question des vacances au jardin est devenue centrale ces dernières années. Alors non pas parce que nos plantes ont changé, même si on essaye de mettre maintenant des plantes de plus en plus résistantes à la sécheresse, mais c'est aussi que les conditions climatiques ont évolué. Une absence de 8 à 10 jours en plein mois de juillet peut aujourd'hui suffire à déséquilibrer un jardin si aucune préparation n'a été faite en amont. La chaleur, elle va accélérer l'évaporation, le sol y sèche en profondeur beaucoup plus vite qu'autrefois et certaines plantes, surtout je pense aux jeunes plantations, peuvent entrer en stress hydrique et en seulement quelques jours, on peut perdre beaucoup de choses. Alors cela oblige à penser différemment la gestion du jardin avant de partir. Alors la première erreur que l'on voit très fréquente consiste à vouloir tout arroser abondamment juste avant son départ. Alors en pensant bien faire, hein, on a envie de donner de la réserve d'eau au sol. En réalité, un arrosage massif, ponctuel est rarement efficace. Pourquoi ? Parce que soit l'eau elle descend trop vite en profondeur ou elle s'évapore en surface si le sol n'est pas protégé. Le jardin préfère, lui, de loin, une stratégie plutôt régulière et lente, comme un goutte à goutte, ou mieux encore, un sol correctement paillé. Le paillage, on en parle tout le temps, hein, mais ça devient ici un véritable allié. Pourquoi ? Parce qu'il va agir comme une couverture thermique, il va limiter l'évaporation, il maintient une humidité plus constante et protège la vie microbienne du sol. Dans un jardin qui sera correctement paillé, l'absence de quelques jours se vit déjà beaucoup mieux. Une autre erreur classique consiste aussi à tondre très court la pelouse juste avant de partir. Alors c'est un réflexe qui est souvent motivé par l'idée de propreté. Pourtant, ben, c'est exactement l'inverse qu'il faudrait faire. Une pelouse qui est tondue trop courte, ben, elle devient extrêmement sensible au soleil. Elle brûle bien sûr plus vite, elle jaunit plus rapidement et elle perd surtout sa capacité à protéger le sol. À l'inverse, une tonte plus haute permet de créer un léger ombrage au niveau du sol et elle limite fortement la déshydratation. Alors, dans certains cas, laisser la pelouse entrer en semi-dormance et estivale est même une stratégie qui peut être, disons-le, parfaitement acceptable. La gestion de l'eau en juillet, alors ça c'est le sujet le plus sensible. Dans de nombreuses régions, les restrictions d'eau commencent à apparaître ou s'intensifient. Cela oblige à repenser nos habitudes. L'eau n'est plus une source abondante et illimitée au jardin. Elle devient une ressource à optimiser. Et c'est souvent là que l'on redécouvre des pratiques anciennes, parfois oubliées. Les anciens jardiniers avaient une approche beaucoup plus fine de l'eau, non pas parce qu'elle manquait systématiquement, mais parce qu'ils savaient la valoriser. Ils arrosaient rarement en plein soleil, préférant les premières heures du matin ou les fins de soirée. Ils utilisaient souvent un système simple mais efficace, comme les cuvettes au pied des plantes. C'est pas joli, mais c'est très efficace. Ça concentre l'eau là où elle est utile. Ils connaissaient l'importance du sol vivant, capable de retenir l'humidité naturellement. Et surtout, ils observaient beaucoup avant d'arroser. Ils touchaient la terre, ils regardaient les plantes. Ils évaluaient le besoin réel plutôt que de suivre un calendrier rigide, on va dire. Aujourd'hui encore, cette logique reste la plus pertinente. Arroser par habitude est souvent une erreur. Arroser par observation est une nécessité. Certaines plantes, une fois bien installées, supportent très très bien quelques jours de sécheresse, voire en tirent même profit. Comment ? Eh bien, en développant des racines un peu plus en profondeur. D'autres, en revanche, comme les légumes à croissance rapide ou les jeunes plantations, vont demander une vigilance un peu plus accrue. La canicule
quant à elle, n'est pas seulement une question de température. C'est un stress global pour le jardin. Il agit sur l'eau, sur les plantes, enfin la canicule, elle agit plutôt sur les plantes, mais aussi sur le sol et sur la faune. Les feuilles, qu'est-ce qu'elles font? Elles se recroquevillent pour limiter

éviter l'évaporation, les fleurs elles fanent plus vite, certains fruits arrêtent leur croissance et même les insectes adaptent leur activité, comme nous, en se déplaçant davantage tôt le matin ou en fin de journée. Dans ces périodes extrêmes, le jardin ralentit mais sans s'arrêter, il rentre dans une forme de survie temporaire. Voilà, je vous remercie de votre écoute, j'entends la petite musique de la fin de cette émission. Je vous rappelle que cette émission, vous pourrez la réécouter dimanche à 14h sur le podcast de côtesudfm.fr et sur mon blog loicbance.canalblog.com dès 15h ce mercredi. Je vous souhaite une bonne semaine du mercredi au mercredi de Jardin d'ici, une bonne semaine de jardinage et je vous retrouve la semaine prochaine pour un nouveau sujet et une nouvelle balade dans nos magnifiques paysages de la côte sud des Landes et du Pays Basque. Bonne semaine à tous et à très bientôt.

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Bonjour, bonjour et merci de nous retrouver pour l'émission Open Blues. Je suis Alain sur Code Sud FM et je vous invite à poursuivre l'étude des albums importants parus entre 1965 et 1975, tous inspirés fortement du blues. Après avoir présenté Jefferson Starship, voici l'autre variante issue du groupe Jefferson Airplane et durant la même période 1973-1976. Au départ, Otuna fut formé dès 1969 par deux membres de l'Airplane, le guitariste Jorma Kokkonen et le bassiste Jack Cassady. Amis d'adolescence, venant de Washington, ils sont deux fans de blues qui souhaitaient s'échapper de la pression connue par Jefferson Airplane en jouant de vieux standards de blues et quelques chansons créées par Jorma Kokkonen au sein de Jefferson Airplane. Bien qu'ils aient toujours été un assemblage fluide de musiciens, avec des gens qui vont et viennent au fil des ans, le nom du groupe est devenu essentiellement un raccourci pour désigner la collaboration continue qui va exister entre Jorma Kokkonen et Jack Cassady. Entre 1969 et 1973, Otuna se voulait un projet parallèle à Jefferson Airplane, destiné à marquer le temps, surtout au début, pendant lequel Ray Slick se remettait d'une opération de la gorge qui l'avait laissé incapable de se produire. Aussi, avec Otuna, les choses se déroulaient soit dans des petites salles d'université, ou alors ils assuraient les premières parties de Jefferson Airplane quand les concerts ont repris. Le nom du groupe provient d'un spectateur qui répondit à voix haute à une question posée dans la chanson Keep on Trucking, qu'est-ce qui sent comme le poisson, oh baby, et cette personne a créé Otuna. Et ils ont gardé le nom.

Pour commencer la présentation d'Otuna, je débute avec l'album Quoi, qui est le premier album solo de Jorma Kokkonen. L'album a été enregistré avec Tom Hobson, un autre guitariste de San Francisco, qui se trouvait être l'ami de Jorma. Le plan initial était que la face A proposait des morceaux de Jorma Kokkonen et la face B des morceaux de Tom Hobson. Cependant, RCA, le label, a estimé que les enregistrements de Tom Hobson ne passeraient pas auprès du public. Initialement, le disque devait sortir à la mi-1973, mais à cause des problèmes avec Tom Hobson, Jorma Kokkonen retourna au studio en mai 1974 afin d'enregistrer de nouveaux morceaux pour ce qui sera la phase B finale. Seuls Blue Prelude et Sweet Hawaiian Sunshine, sur lesquels chante Tom Hobson, seront conservés sur la version originale de 1974. Et Tom joue de la guitare sur I Let You Know Before I Leave. Sur la réédition du CD, Tom Hobson est présenté sur tous les morceaux bonus, à l'exception de Lord Have Mercy, qui est joué par Jorma seul. Et ces bonus, c'est une forme d'hommage rétrospective de Jorma envers Tom. En 1980, Grand Records a réédité l'album avec une couverture différente qui utilisait cette fois les photographies qui étaient à l'origine utilisées à l'intérieur de la pochette. En 2000, l'album a été classé dans la liste des 1000 meilleurs albums de tous les temps aux États-Unis. Et je vous propose d'écouter le morceau qui me paraît le plus représentatif du style de jeu de guitare de Jorma Kokkonen, avec sa voix aussi très caractéristique. Je relève juste les violons ajoutés en deuxième partie qui sont censés apporter de l'émotion, mais rendent le morceau un peu trop pop à mon goût. Le titre s'appelle Genesis, qu'on peut traduire par Genèse.

C'était Genesis par Jorma Kokkonen sur Radio Cotude FM. Sur cet album, quoi, toutes les chansons sont écrites par Jorma Kokkonen, sauf celle de Tom Hobson déjà citée, et deux standards du blues, dont I'll Be Alright, composé par le révérend Gary Davis, connu également sous le nom de Blind Gary Davis, et qui lui est né Gary D. Davis. C'était un chanteur de blues et de gospel qui était également joueur de banjo, de guitare et d'harmonica. Né à Lawrence, en Caroline du Sud, en avril 1896, il était aveugle depuis l'enfance. Il fait partie de ces musiciens de la scène dite piémontaise, située à Durham, en Caroline du Nord. Dans les années 30, il se convertit au christianisme et devint pasteur. Après avoir déménagé à New York dans les années 40, Davis a connu une renaissance de carrière dans le cadre du renouveau de la musique folk américaine qui a culminé dans les années 60. Les enregistrements les plus notables de Gary Davis incluent Samson and Delilah et Death Don't Have No Mercy. Il est décédé en mai 1972. C'était un adepte du finger-picking, produisant un son multiple avec son pouce et son index. Il le jouait sur du gospel, du ragtime et du blues, avec des airs traditionnels et originaux en harmonie à quatre voix. Il fut le professeur d'élèves devenus fameux, dont Stephen Grossman, David Bromberg et encore Bob Weir de Grateful Dead, et tant d'autres. Il a aussi influencé des gens comme Bob Dylan, John Sebastian, du Loving Spoonful, Cape Mo et donc Jorma Kokkonen. Voici donc I'll Be Alright, qu'on peut traduire par Je serai bien, une chanson du révérend Gary Davis, adaptée par Jorma Kokkonen.

C'était I'll Be Alright par Jorma Kokkonen sur Radio Côte FM. Lors d'une émission d'Open Blues, je vous ai parlé de l'album sorti par Odd Tuna en 1973 appelé Burgers. Il fut donc suivi de l'album Quoi dont je viens de parler et qui a la particularité de voir inviter à participer des musiciens de Jefferson Airplane. Seul le style se démarque de ce que faisait le groupe, plutôt habitué à jouer un rock psychédélique, dont le sommet fut peut-être atteint à Woodstock à l'été 1969. Mais voici après quoi l'album The Phosphorescent Rat, qui est le quatrième album de Tuna, devenu alors un groupe de blues rock. Publié au début de 1974, il est édité par le label indépendant que fut Grand Records. C'était le premier album de Odd Tuna enregistré après que le guitariste Jorma Kokkonen et le bassiste Jack Cassady aient quitté officiellement Jefferson Airplane. Et là, on peut dire que le duo change sa musique, elle sera de plus en plus électrifiée. Avant l'enregistrement, ils ont été rejoints par le batteur Sammy Piazza, alors que Papa John Creech ait quitté le groupe pour Jefferson Starship. Le jeu du groupe s'éloignait du son plus doux et plus acoustique de leurs trois premiers albums, pour se diriger vers un son hard blues, par analogie au hard rock, qui sera exploré sur leurs trois prochains albums. Extrait de cet album, voici « I see the light »,« Je vois la lumière », une chanson de Jorma Kokkonen, comme d'ailleurs les autres chansons de cet album, sauf une chanson du révérend Gary Davis, mais vous savez pourquoi.

C'était I See the Light par Otuna sur Radio Côte d'FM. Jorma Kokkonen Ludwig Jr. est né en décembre 1940 à Washington, D.C. Ses grands-parents, du côté de son père, étaient finlandais et du côté de sa mère, ils étaient d'ascendance juive russe. Il est le frère aîné de Peter Kokkonen, qui joua comme bassiste dans divers groupes californiens, comme Jefferson Starship notamment. Pendant son enfance, la famille de Jorma a vécu au Pakistan, aux Philippines et dans d'autres localités alors qu'il suivait la carrière au département d'État de son père qui devait revenir finalement à Washington. Devenu l'ami de Jack Cassady, Jorma a formé avec lui un groupe appelé The Triumphs. Il fut initié au jeu de guitare du révérend Gary Davis par un autre ami, Ian Buchanan. Et c'est ainsi que la musique du révérend Gary Davis est restée une des parties importantes du répertoire de Jorma Kokkonen tout au long de sa carrière. En 1962, Jorma a déménagé dans la région de la baie de San Francisco et s'est inscrit à l'université de Santa Clara. C'est là qu'il rencontra Janis Joplin, avec qui il a joué dans des clubs locaux. Puis il rencontra les membres du futur Jefferson Airplane, Paul Kantner et Marty Balin. En tant que puriste du country blues, en tout cas tel qu'il le revendique, Jorma Kokkonen était initialement réticent à rejoindre un groupe de rock, mais il a trouvé son imagination excitée par l'arsenal d'effets disponibles avec une guitare électrique. Bref, il accepta d'assurer la lead guitar et le reste, eh ben, est history, comme disent les anglo-saxons. Voici un autre morceau de cet album, The Phosphorescent Rat, Easy Now, Facile Maintenant, autre titre écrit par Jorma et qui fut revisité en 2011 sur un nouvel album d'Otuna.

C'était Easy Now par Hot Tuna sur Radio Côte FM. Enregistré en 1974 et sorti en 1975, l'album America's Choice est le cinquième album de Hot Tuna. Désormais, Hot Tuna assume d'être un power trio façon Cream, le groupe de Clapton, Bruce and Baker. On dira que Hot Tuna joue une sorte de hard blues en référence au hard rock des groupes phares en Angleterre comme Led Zeppelin ou Black Sabbath. Pour illustrer mon propos, voici la version faite de Walking Blues, qui est un standard de blues écrit et enregistré par le musicien américain issu du Delta du Mississippi, Son House, en 1930. Bien qu'inédit à l'époque, ce titre faisait partie du répertoire de Son House, mais aussi d'autres musiciens, dont Robert Johnson et plus tard Muddy Waters, qui ont adapté la chanson et enregistré leur propre version. Avec Robert Johnson, cette chanson fut un mélange mélodique et rythmique du Walking Blues de Son House, mais aussi de Mike Black Mama, toujours de Son House. Robert Johnson a utilisé en fait des techniques de guitare slide apprises auprès de Son House. Puis en 1941, Muddy Waters a enregistré la chanson avec des paroles différentes en faisant un country blues pour Alan Lomax. Après une version connue sous le titre I Feel Like Going Home pour Jazz Records en 1948, Muddy Waters a ensuite enregistré Walking Blues avec des paroles désormais plus proches des versions de Son House et Robert Johnson. Et ce fut son premier single publié par Chess en 1950. Divers autres musiciens ou groupes ont enregistré la chanson au fil des ans. Malgré ce que l'on pourrait penser, Walking Blues n'a pas été un succès commercial lorsqu'il a été publié comme un disque de race destiné à des auditeurs noirs. Ce sont avec les versions ultérieures, notamment celles des groupes anglais puis blancs américains, que la chanson est devenue un hit. Voici la version hard blues de Tuna, où la guitare et la basse rivalisent en harmonie avec la batterie parfaite de Bob Stiller, remplaçant de Sammy Piazza.

C'était Walking Blues par Hot Yuna sur Radio Côte d'FM. Juillet 1974 a marqué la fin de leur style acoustique, principalement bluesy, lorsque Hot Yuna a complètement abandonné ses sets acoustiques et s'est transformé en un groupe de rock lourd. Les albums America's Choice, paru en 1975, comme Yellow Fever, puis Hop Corv, qui lui est paru en 1976, présentent un power trio avec l'arrivée du nouveau batteur Bob Steeler. On a parlé alors de la trilogie Rampage, qui signifie déchaînement, et vous allez comprendre pourquoi. Avec ces trois albums, on parlera de cette trilogie comme étant emblématique des années de déchaînement du groupe de Jorma Kokkonen. Et ce dernier aurait déclaré que le changement d'orientation était dû au fait que c'était juste amusant d'être bruyant. Pendant cette période, le jeu de guitare électrique de Jorma était multicouche, mettant en évidence des effets tels que le Fender Roland Chet, et son style déchaîné est caractérisé par les solos sur des titres comme Funky Seven ou encore Serpent of Dreams. Pour l'album American Choice et Song for the Fire Maiden et Sunrise Dance with the Devil ou encore Surface Tension sur Yellow Fever. Les performances en concert tout au long de cette période se distinguaient par des jams improvisés à flux libre et très longs, jusqu'à 6 heures sans interruption pour certains concerts avec des versions étendues de leur matériel de studio. Premier album de la trilogie Rampage, America's Choice, paru en 1975, l'album a atteint la 75e place du Billboard et voici un deuxième titre tiré de cet album, It's Single One, où on peut noter le solo de guitare illustre mon propos sur le power trio jouant en fait du hard blues rock.

c'était Hit Single One par Hot Tuna sur Radio Côte FM. Yellow Fever est le sixième album de Hot Tuna. Il fut enregistré et sorti en 1975, toujours chez Grand Records, et l'album a atteint la 97e place du Billboard. J'aurais aimé vous passer des morceaux comme Baby What You Want Me To Do, parfois appelé You Got Me Running, qui est une chanson de blues écrite et enregistrée par Jimmy Reed en 1959. C'était un hit des charts pour Jimmy Reed, et comme pour plusieurs de ses chansons, ce titre connaîtra plusieurs versions réalisées dans divers genres musicaux populaires, et cela par une variété d'artistes musicaux. Ce qui frappe sur ce titre, Baby What You Want Me To Do, c'est un mélange de blues à mi-tempo qui présente le style unique et paresseux de la voix et de la guitare ainsi que de l'harmonica de Jimmy Reed. Or, Hot Tuna jouera ce titre souvent sur scène et ce sera l'occasion pour le groupe encore de montrer le jeu puissant désormais adopté. Pour l'album, John McConnell a composé une majorité de titres que complète celui de Jimmy Reed. D'autres chansons auraient mérité de passer, comme Free Rain notamment, que Jorma a composé avec Paul Ziegler, ou encore Barroom Crystal Ball, voire Surface Tension, ou encore Half Time Saturation, qui est une composition des trois membres associés. Sur scène, ce titre d'ailleurs pouvait durer plus d'un quart d'heure. À la place, j'ai choisi de vous passer un titre plus calme de George Carter, Hot Jerry Roll Blues, qui montre moins de puissance, mais aussi plus de subtilité dans le jeu des trois musiciens.

William Jack Cassady, né en avril 1944, lui aussi à Washington DC, il fut l'inamovible bassiste de Jefferson Airplane, puis de Hot Tuna. Jefferson Airplane est devenu le premier représentant à succès du son venu de San Francisco, et des titres comme Somebody to Love et What Rabbit doivent beaucoup au style raffiné du jeu de basse de Jack Cassady. En effet, ce fut des succès des charts en 67 et 68, et il est incontestable que ce jeu de basse est primordial. Le père de Jack était d'origine à moitié protestante irlandaise et à moitié juive polonaise. Sa mère est issue d'une famille présente en Amérique du Nord depuis les années 1600. Comme adolescent, il a commencé à jouer comme lead guitar, même avec son ami Jorma Kokkonen. Puis il est passé à la basse durant ses années de lycée. Il est alors encore mineur et sous une fausse identité, il a joué dans des clubs de Washington DC, soutenant des articles comme Little Anthony and the Imperials. Son style si particulier l'a fait jouer avec des gens comme Jimi Hendrix en 1968 et notamment sur le titre Voodoo Child qui sortira sur l'album Electric Ladyland. Lui aussi est un grand fan de blues. Il est resté fidèle à son ami Jorma et à Hot Tuna et à ses réservés que peu d'échappées notoires. Et son premier album solo n'est paru qu'en 2003. C'est dire son absence de recherche de lumière sur lui. Et si vous voulez vraiment apprécier son jeu, je vous invite à écouter Live in Japan de Hot Tuna, paru en 1997. C'est un album enregistré au Japon, donc comme ça a été indiqué, et où sur des titres comme Candyman, Good Shepherd ou encore 99 Year Blues, on peut apprécier ses solos de basse en constante évolution. Mais voici I Can Be Satisfied de Muddy Waters, et ce fut son premier succès chez Chess Records. Et sur la version de Hot Tuna, on peut apprécier le travail de la basse qui est omniprésente.

0: C'était I Can Be Satisfied, je ne peux être satisfait, par Otyona sur Radio Côte-Sud FM. Le trio a cessé de tourner à la fin de 1977 et a donné son dernier concert avec en plus le claviériste Nick Buck et le saxophoniste Buffalo Bob Roberts qui les avait rejoints au Palladium de New York en novembre 1977. Bien que les performances live du groupe aient connu un culte notable pendant une grande partie des années 70, Otyona n'a pas réussi à rivaliser avec Jefferson Airplane ni Jefferson Starship, d'un point de vue commercial s'entend. Alors que tous leurs albums de l'époque, sauf deux, entrèrent dans le Billboard Top 100, America's Choice fut leur seul album post-1972 à avoir été présent pendant plus de 10 semaines dans les charts, culminant même à la 75e place. Je suis un grand fan de Otyona, de George McConnell comme de Jack Cassady, et je pense vraiment que pour les amateurs de blues, tous leurs albums méritent une écoute attentive, que ce soit leurs albums studio, mais aussi les lives, que ce soit en acoustique ou en électrique, tous sont des réussites, encore trop méconnues à mon goût. Et c'est probablement à cause du refus des deux compères de jouer avec le Star System. Alors profitez de cette occasion, avec Open Blues, pour écouter ces albums de Otyona. La semaine prochaine, on écoutera un album live qui devrait vous surprendre. Positivement. Il s'agit de Joni Mitchell, autre égérie de la scène californienne, à qui je veux rendre hommage, elle qui souffre d'une grande maladie très handicapante. Ce sera Joni Mitchell and the LA Express sur un album qui s'intitule Miles Ailes, et je crois que cela va vous étonner. Mais d'ici là, roulez blues.
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1: Il est 18h.
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Bonjour mes petits anges, allez, bienvenue dans cette bulle d'oxygène, quelques flashbacks dans la carrière d'un groupe aussi inspirant que symbolique. Je vous propose de savourer avec moi aujourd'hui dans les oreilles de Côte Sud FM sur les ondes de 90.3, les Platters.

Encore du bon son aujourd'hui avec ce groupe, alors Flashback 1953. Nous sommes à Los Angeles, tous les transistors crépitent, le bebop, le rock, le cool jazz, le swing, le soul gospel et j'en passe. L'influence des formes musicales américaines et notamment le jazz, le swing, la pop traditionnelle, enfin bref, tout cela médiatisé par le cinéma et les disques qui provoquent un changement significatif au milieu de ces années 1950-60. Alors, c'est pour ça que j'ai choisi de vous parler de ce groupe, car au beau milieu du rock and roll américain se déchaîne donc la jeunesse assoiffée d'insolence, de plaisir, de déhanchement et de liberté. Et au cœur de cette émergence rythmique, on trouve cette soul qui prend une place assez confortable, dirais-je, dans cette vague et qui invite à un nouveau modèle de performance sonore, une musique contestataire, indissociable de la lutte contre la ségrégation.

alors cette musique toute douce qui va nous bercer ce mois-ci et qui mêle l'émotion du sacré à des thèmes profanes, libertaires, sociaux, sexuels, la soul, celle que l'on aime, elle ne serait d'ailleurs sans doute pas développée sans la volonté de promouvoir la musique noire auprès du public blanc. Elle transpire dans la musicalité des chanteurs noirs américains comme Ray Charles, James Brown, dans les jam sessions des Charlie Parker, Miles Davis, Duke Ellington, voire au bout de la baguette de Glenn Miller. Une époque où les uns s'inspirent des autres, où chacun trouve sa place artistique et tourne sur les platines.

Une bien belle version soul de Come Prima, exécutée par Tony William, le chanteur principal des Platters. Ce son me donne envie de remercier tous les artistes américains de ces années dorées, dont aujourd'hui, non seulement nous copions le talent, mais aussi les arrangements, les sons, voire nous les reprenons dans leur entièreté. For the first time, Platters.

Rendons la paternité du groupe The Platters à celui qui portera le groupe jusqu'au bout de sa carrière et sera d'ailleurs le seul membre à participer aux 400 enregistrements dans lequel il tient la voix de la basse. Je nomme Herb Reed. Herb Reed quitte sa famille pauvre du Kansas City. Nous sommes à Los Angeles, 1953. Il est adolescent et il monte à Los Angeles pour mener sa vie. Avec seulement $3 en poche, il réussit à trouver des petits boulots pour survivre. Et grâce aux relations qu'il noue, il trouve des endroits pour dormir et surtout un emploi de laveur de voitures. Il chante avec des amis dont les noms sont Joe Jefferson, Cornel Gunter et Alex Hodge. Des noms qui ne sont pas sans sonner à votre oreille comme les participants à cette formation dite The Platters. La légende dit d'ailleurs qu'ils se sont rencontrés tous en lavant des voitures dans un parking. Alors plus tard, Herb évoquera cette période difficile lors d'une interview en disant « J'avais tellement faim que je ne pouvais même pas penser ».

nos quatre petits chanteurs n'envisageaient pas de carrière dans la chanson, mais ils aimaient être ensemble et chanter. Mais l'idée a traversé Reed de fonder un petit groupe vocal de doo-wop et de rock'n'roll, le Platters, avec ses compères, et de chanter en public, tenter de gagner un petit peu d'argent avec ce génie de mixage de voix, souvent a cappella, sur des musiques soul, gospel, comme il disait déjà à Kansas City. Le succès n'est pas tout de suite au rendez-vous. Le groupe enregistre 4 chansons pour l'étiquette Federal avant de prendre véritablement son envol en 54. La rencontre avec le compositeur, manager et producteur Buck Rahm de Chicago, un homme providentiel, sera donc à l'origine de leur plus grand succès.

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1: On peut pas éviter de parler de Samuel Edward Tony Williams, le fameux chanteur principal des Platters, qui fut lui-même un chanteur de R&B de 1953 à 1960. Ce fameux Williams qui a attiré l'attention de Ralph Bass de Federal Records et qui, celui-ci, l'a mis en relation avec un groupe vocal de doo-wop existant. Nos fameux quatre gamins, là, qui se sont rencontrés, qui chantaient ensemble et qui composaient à l'époque le groupe Flamingos. Lorsqu'ils apprennent que le nom Flamingos existe déjà dans un autre groupe, ils se rebaptisent The Platters et réalisent leurs premiers enregistrements en septembre 1953 avec Williams au chant principal.

Buckram, l'homme providentiel, a déniché donc le talent de Tony Williams, l'a joint donc à la formation et décide d'orienter plutôt le quartet vers un quintet. Et c'est ainsi que nous faisons l'accueil de la grande chanteuse Zola Taylor, alors contralto des Queens de Shirley Gunter, qui va donner également un son plus éloigné du rhythm.

S'il y a bien une chanson que tout le monde connaît des Platters, c'est bien ce titre de Only You, qui a été enregistré d'ailleurs pour l'anecdote en 1954 pour la première fois. C'était une version qui a été refusée par le label Federal King. C'est Sidney Nathan, le directeur de King Records à l'époque, qui avait jugé le résultat assez médiocre. Et en 1955, ils ont réenregistré ce titre qui est devenu une chanson de légende que l'on chante encore et sur laquelle on danse encore, qui est d'ailleurs restée durant 7 semaines consécutives dans les classements de tête. Les Platters, qui se sont concentrés sur les tournées internationales à la suite de ce titre, ils ont remporté un succès phénoménal et ils ont continué à enregistrer des disques, notamment I Love You 1000 Times en 1966 ou encore With This Ring, qui a marqué leur ultime succès en 1967.

C'est au cœur de cette période pourtant glorieuse que le groupe va traverser une tempête médiatique, un scandale qui va anéantir leur succès, qui va boycotter d'ailleurs leur réussite. Ils sont accusés de détournement de 4 mineurs en 1960 et la chanson Harbour Light sera donc l'ultime tube avant leur retour sur le devant de scène plusieurs années plus tard.

Quand on fait du rock dans ces années-là, il n'est pas rare de connaître quelques démêlés aussi avec la police, le sexe, la drogue, l'alcool et les engagements politiques. Et tout ça sont autant de provocations ou en tout cas des motifs pour faire de la prison et briser des carrières. Les plateurs se n'ont pas échappé à cette punition, avec notamment la bataille avec Alex Hold, emprisonné pour une histoire de mœurs, et en 1960, la poussée de la vague rock qui marque la fin d'une époque et les goûts musicaux qui changent, eh bien le style des plateurs se naît alors plus à la mode. Petit à petit, la plupart des membres quitteront le navire, sauf Herb Reed, Tony Williams qui tente de se lancer en solo mais qui n'y arrive pas, puis autour de Zola Taylor de laisser sa place à Helen Williams, l'épouse de Tony, puis Sandra Dawn, bref, le groupe se désagrège et un

groupe Les Platters a traversé vraiment des tempêtes et pendant toutes ces décennies, c'est Herb qui a tenu à bout de bras le groupe cher à son cœur. Il a surmonté toutes les batailles déjà débutées dans les années 70 avec la multiplication des groupes également se produisant sous le même nom. Cela forcément a nui à la cohésion de la formation initiale. Il a traversé les égos des uns et des autres, capable de quitter un studio en plein enregistrement, le turnover des uns et des autres. Il a enchaîné les batailles judiciaires également pour les droits liés au nom du groupe. Et heureusement, la force de la légitimité a payé en 2001. Un juge du Nevada lui a attribué enfin, définitivement, la majeure partie des droits liés au nom du groupe.

Eh bien voilà, mes petits anges, notre bulle d'oxygène va toucher bientôt à sa fin. Nous avons plaisir à écouter ces plateurs et je vous invite à retourner dans votre discothèque personnelle pour vous abreuver de ces titres, de cette créativité impressionnante, de cette qualité musicale, de ces voix absolument extraordinaires. Un groupe qui a connu son apogée avec une véritable performance dans une Amérique encore engluée dans la ségrégation raciale. Aujourd'hui, on ne retient que le meilleur des plateurs, c'est-à-dire ces titres musicaux qui nous font encore danser. Je vous souhaite une belle fin de journée. Je vous embrasse, je vous dis à très très bientôt. Soyez heureux.

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1: Il est 19h.
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1: Il est 20h.
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Gawon, bonsoir. Au sommaire de votre magazine musical hebdomadaire, en seconde partie, deux invités. Éric Carole, l'ex-chanteur du fameux Cirque du Soleil, revient avec un nouvel opus, La Poupée d'Aïcha. Et nous rejoindra également Jean-Louis Casarino à quelques jours de sa prestation au Festival of d'Avignon pour son spectacle Osere Gianni. Mais juste avant, de la nouveauté en compagnie de Infinite Bisous et du souvenir grâce à Radiohead. Soyez les bienvenus pour ce 40e numéro de Rock Alleccia, l'émission qui vous propose toujours du nouveau son jusqu'au Château Gramont.

Biarritz à l'instant par le binôme de Dax Rhume pour débuter cette émission sous le signe du Pays Basque à quelques pas de Côte-Sud FM. On espère bien accueillir Rhume, un de ces quatre dans Rock Alecchia. Nouveauté pour suivre avec Infinite Bisou et son quatrième opus Epi qui obtient la note de 2T sur 4 attribuée par Télérama. Rory McCarthy alias Infinitif Bisou, eh bien lui est l'ancien bassiste percussionniste de l'excellent Conan Mocassin. Il propose selon l'hebdomadaire un album brumeux et lumineux, traversé par une mélancolie qui fait du bien. Et là, seul un titre a eu cet effet sur moi. Dites-nous si vous aussi, vous avez eu cette impression-là, s'il va vous projeter quelque part. Le titre s'appelle Projection Infinitive Bisou. Et j'en profite pour vous saluer, vous qui nous écoutez fidèlement, Violette et Christian depuis Saint-Martin-de-Seignance, ou sans oublier Catherine et Louis à Saint-Justin, le tout dans les Landes. Infinitive Bisou, c'est dans Rock Alecchia.

0: Il s'appelle Infinitif Bisou et le titre Projection. Et je fais une petite salutation au Captain Tizan et à Philippe Porterhouse qui nous écoutent fraîchement du côté de Paris sur côtesudfm.fr. Projection, donc j'en profite également pour faire des bisous à l'infini à Flo Desmagnaux. Notez que notre invité la semaine prochaine sera le chanteur basque Sultan Peyo Serbiel qui nous offrira notamment une chanson a cappella juste avant son passage le 12 juillet à la salle bleue de La Rochelle dans le cadre des Francofolies 2026. Attention maintenant, un Radiohead peut souvent en cacher un autre dans Rock Alecchia. Eh bien, voici donc ce nouveau Radiohead, puisque la semaine dernière, je vous en ai proposé déjà un. En voici un autre qui s'appelle Knives Out. Et souvenez-vous, je vous rapportais les confidences du guitariste qui, lui, disait qu'il n'était pas prêt de refaire un prochain album avec Radiohead. Eh bien, lui, en revanche, Ed O'Brien a publié un disque solo qui s'appelle Blue Morpho, dont je vous ferai écouter un extrait très prochainement. Et juste après Radiohead, Jean-Louis Casarino, notre premier hôte. Excellente soirée sur Côte-Sud FM.
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1: Dans ce spectacle où théâtre et musique se mêlent, note le petit journal.net, la sincérité et la profondeur des textes choisis par Reggiani résonnent encore aujourd'hui. Osé Reggiani propose une approche originale. Bien sûr, on retrouve avec plaisir des succès comme Le Petit Garçon, Le Barbier de Belleville, Sarah ou L'Italien, mais le tout est entrecoupé d'extraits d'interviews, de considérations et de doutes sur la vocation d'un artiste. L'on redécouvre des textes forts, émouvants et mélancoliques sur l'exil, l'amour, l'amitié, la vie d'artiste, le comédien chanteur Jean-Louis Casarino et le premier de nos deux invités ce soir. Bonsoir Jean-Louis.
2: Bonsoir Alain, bonsoir.
1: Vous nous présentez Osé Reggiani sur une mise en scène de Xavier Lacouture. Vous êtes entouré d'un porte-manteau, une table de bar et un petit bureau. Comme au cinéma, le décor ressemble au drame que l'on joue, dit la chanson Hôtel des Voyageurs. Pourquoi ce décor?
2: Alors, ce décor, en fait, signifie, représente l'intérieur d'un homme qui est chez lui et qui, dans ce moment de solitude, questionne son phare, je dirais, son phare, son guide, qui est Serge Reggiani. Et c'est un homme qui se retrouve un petit peu à l'automne de sa vie, qui questionne son métier, qui questionne la vie, son rapport aux femmes, son rapport au métier, son rapport à la sincérité.
1: De quelle manière avez-vous choisi les chansons de Reggiani, Jean-Louis Casarino?
2: Alors, ça a été choisi avec Xavier, c'est-à-dire que comme il y a une forme de, comme ça, de voyage un peu à travers un chemin initiatique, les chansons ont été choisies sur ce chemin initiatique, c'est-à-dire par exemple la première chanson c'est le vieux couple où j'interpelle Reggiani en lui disant qu'on est en fait un vieux couple et que notre fraternité dépasse le côté fan. C'est au contraire, c'est quelque chose qui est plus un rapport d'égalité. Voilà. Et puis après, j'arrive sur l'enfance, et puis je fais des passerelles entre son enfance et la mienne. Par exemple, vous savez qu'il a commencé dans la coiffure.
1: Mmh.
2: Et moi, j'ai eu le même parcours. C'est-à-dire que vers 7 ans, j'ai voulu être... j'ai failli être coiffeur. Puis heureusement, je ne sais pas, j'ai fait un shampoing trop arrosé sur la tête d'une cliente huppée et j'ai été viré. Sinon, je serais parti dans la coiffure parce que j'aimais beaucoup couper les cheveux des copains, par exemple. Et lui, c'était pareil. Et donc, il a été dans la coiffure. En fait, ça ne marchait pas très bien. Et en face de son salon, il y avait un cours de théâtre. Et il est parti là, dans le cours de théâtre. Je fais plein de liens, vous voyez. Il y a un côté apatride, celui. Vous savez que sur ses disques en Italie, on marquait « il francese », le français. Alors qu'en France, c'était l'italien. Vous voyez. Mmh. Et moi, je suis aussi un peu apatride. J'ai une famille italienne, pied-noir, juive. Enfin, j'ai plein de bouts d'ailleurs. Et trouver sa place dans tout ça, c'est pas toujours très simple. Voilà. Donc je fais des liens. Je fais des liens avec sa vie, avec la mienne, sans pour autant dire que je suis son égal. C'est plutôt mon phare, hein. Bien sûr, il n'y a pas de prétention de ma part. C'est juste que je fais des liens, des passerelles qui ont fait que cet homme m'a profondément touché.
1: Si j'ai bien compris, vous avez refait les arrangements en les modernisant. Ouais. Vous avez également descendu toutes les chansons d'un ton et demi pour que vous soyez davantage dans le registre du comédien que du chanteur. Vous nous en dites plus?
2: En fait, si vous voulez, non. Mais déjà, à la base, lui, il ténorisait. Hein. Mmh. Moi, je suis plutôt baryton-basse. Je suis plutôt, si vous voulez, dans une tessiture...
1: On l'entend.
2: Voilà, vous l'entendez. Et donc, on a baissé pour deux raisons. Pour la raison que vous avez dit tout à l'heure, enfin avant, là, c'est-à-dire qu'il fallait, trouver quelque chose qui soit entre le qui chante et qui se raconte, et puis l'ajuster à ma tessiture, voilà, et pour garder justement une vérité, parce que j'avais fait un spectacle sur Reggiani avant où j'étais plus près de ces tessitures, je pouvais les chanter, mais la bascule entre le moment raconté et le moment chanté il y avait un écart qui était trop important. Et là, on a trouvé une forme de... Il y a un petit écart, parce que quand vous chantez, c'est quand même toujours un tout petit peu plus projeté, plus haut que la voix parlée. Mais on a essayé de respecter cet équilibre.
1: Jean-Louis Casarino se raconte aujourd'hui. Il est en spectacle du 4 au 25 juillet au Festival Off d'Avignon. Voici « Il suffirait de presque rien ».
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0: Il suffirait de presque rien par Serge Reggiani. Venez plonger dans le tourbillon de la vie de Serge Reggiani. Ce spectacle sensible et captivant est interprété par le talentueux comédien-chanteur. C'est ce que remarquait le petit journal.net en décembre dernier. Jouant sur l'effet miroir, ce solide baryton basse, accompagné à la guitare par Thierry Garcia, voit un parallèle entre sa vie et celle de l'inoubliable interprète de Il suffirait de presque rien. Jean-Louis Castarino évoque son spectacle Oser Reggiani qui se joue donc au Festival Off d'Avignon ce mois-ci. Maintenant, ce sont quelques mots puisés à travers les textes de ces chansons qui vont me servir de prétexte à questions, Jean-Louis Castarino. Ce ne sont pas des explications de textes que je vais vous demander. Par exemple, dans Le Barbier de Belleville, dont les paroliers sont Alice Donat et Claude Lemel, j'ai toujours été hanté par le désir de chanter, mais vous faire un tour de chant, point, je fais un métier que j'adore, mais je voudrais chanter Toréador quand tu me chantes tes déboires. Selon vous, pour qui, pourquoi chanter Reggiani, Jean-Louis?
1: Alors déjà, vous prenez cette chanson qui est à mon avis sa mère était passionnée d'opéra. Je crois qu'elle chantait un peu d'opéra. Et comme tout Italien qui se respecte, le bel canto fait partie de l'ADN hein, des Italiens, un peu comme le football. Et si vous voulez, Reggiani a été très très en phase avec sa maman parce que son père est parti à quitter le fascisme. Il est parti de Reggio d'Émilie, il a quitté l'Italie à cause du fascisme, il s'est installé en France, à Yvetot, en Normandie, et lui restait avec sa mère. Et sa mère était une férue de bel canto. Donc toutes ces chansons, même si c'est pas lui qui les a écrites, il les a toutes initiées. Toutes ces chansons ont un lien avec sa vie. Et il a demandé à ses auteurs, ils sont très grands auteurs, qui sont par exemple Claude Mel, Jean-Louis Dabadi, plein d'auteurs. Il a donné un thème, hein, quelque chose qui était important pour lui, et eux ont essayé de servir Serge. Voilà.
0: Il y a beaucoup de couleurs dans les textes de ses chansons. Il y avait la porte bleue, quelqu'un vend des mandarines, une dame bleu marine avec un peu de bleu, une robe rouge, une couleur vient sur ton corps, les chiens noirs du Mexique, mes jolis yeux cérules et ta main blanche, ton sommeil noir, ton manteau rouge, on annonce la couleur. Si ces chansons avaient des couleurs, quelles seraient-elles d'après vous?
1: Ah, les couleurs des chansons de Serge. Ah oui, c'est vrai que c'est joli ce que vous avez fait de ramasser comme ça par rapport aux couleurs. Quelles seraient ces chansons? Alain, j'ai le droit de dire NSP, je ne sais pas. Mm-hmm. Là, vous me cueillez.
0: Vous avez le droit.
1: Et là, je peux pas vous répondre. Il faudrait que vous me laissiez un peu plus de temps.
0: Mm-hmm. Parmi ces textes, il y a aussi « On va bien jouer ensemble, on va jouer à la guerre, quand tu joues à faire de moi ton polichinelle ». Pour qui, pourquoi jouez-vous, Jean-Louis Castarino?
1: Alors, je joue, si vous voulez, c'est... Vous m'ouvrez tout de suite, là. Alors, moi, pour qui je joue? En fait, vous savez, j'ai eu une histoire un peu particulière, c'est que j'ai eu un père juge pour enfants et une mère avocate, et qui aurait rêvé que je sois, entre guillemets, dans la société, avec un poste comme, je sais pas, avocat, médecin, des choses comme ça. Mmh. Et moi, je suis parti sur le chemin de saltimbanque. Pour mon père, je ne faisais pas un métier sérieux. Et je pense qu'il y avait quelque chose d'inconscient qui disait « Papa, regarde-moi, je suis là et c'est bien ce que je fais ». Il y avait ce cri, je crois, inconscient d'être vu par mon père. Mais mon choix était d'abord d'aller sur scène pour pouvoir... faire vivre tout ce que je ne pouvais pas faire vivre avec lui, qui était quelqu'un plutôt de très... qui avait une rectitude du juge, vous voyez, des choses très... très la fantaisie n'était pas de bon aloi, si vous voulez. Donc j'ai eu ce désir impérieux de faire vivre toutes ces couleurs que je ne pouvais pas laisser vivre avec lui.
0: Serge Reggiani, que j'ai eu le privilège de rencontrer une fois dans sa loge du Palais des Congrès de Paris, après sa prestation, me disait « Je suis un comédien qui chante ». Et vous, qui êtes-vous, Jean-Louis Castarino?
1: Ah, je suis comme lui. Je pourrais dire que je suis un comédien qui chante. C'est ça le trait d'union que je ressens avec lui. Moi, j'étais d'abord acteur, et la chanson était pas en parallèle, tout le temps présente, vous voyez. Et je suis vraiment comédien... J'ai commencé d'abord par par jouer. Et puis j'étais repéré parce que j'aimais chanter. Et j'ai eu le privilège, je ne sais pas, d'être repéré par un monsieur qui s'appelait Jacques Play, qui était le producteur, directeur artistique de Dassin, et qui m'a dit, que vous m'intéressez profondément, je dois faire une carrière avec vous, et initier la chanson dans ma vie. Mais d'abord, j'étais acteur.
0: Je rappelle l'intitulé de votre spectacle, Jean-Luc Casarino, Osez Reggiani, et c'est du 4 au 25 juillet au Festival Off d'Avignon. Alors, de ces trois citations à base du verbe oser, lesquelles pourriez-vous faire vôtre ou pas, Jean-Louis? Il n'y a aucune obligation, bien sûr. Pour réussir dans le monde, retenez bien ces trois maximes. Voir, c'est savoir, vouloir, c'est pouvoir, oser, c'est avoir. Alfred de Musset. Ou bien il est des moments où les rêves les plus fous semblent réalisables à condition d'oser les tenter, par Bernard Werber. Ou enfin, on verra bientôt que d'oser vivre, ce n'est pas la fin du monde, juste d'un monde, René Lévesque.
1: Oh, c'est beau. Bah, je partirai sur celle du milieu.
0: Il est des moments où les rêves les plus fous semblent réalisables à condition d'oser les tenter, Bernard Werber.
1: C'est celle-là, c'est Bernard Werber, complètement. C'est ça pour moi,
0: Merci
1: vraiment.
0: infiniment, Jean-Louis Casarino.
1: Merci Alain. Je voudrais juste préciser que le spectacle se joue au Théâtre des Vents à 17h au Festival Off d'Avignon.
0: Théâtre
1: Voilà.
0: des Vents à 17h. Merci
1: Merci.
0: infiniment. On se quitte avec le Barbier de Belleville et juste après notre second invité, Éric Carole. Bon festival.
1: Merci, merci beaucoup Alain. C'était un très joli moment. Voilà. À bientôt.
0: À bientôt.
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2: Il a eu un parcours très atypique puisque presque toujours en bordure du showbiz et des maisons de disques. Dans les années 80, il cultivait beaucoup une image rockmantique et androgyne. Il a notamment été en tournée avec le Cirque du Soleil à San Francisco il y a quelques années. Il a été l'interprète et personnage principal du spectacle Dralion, une collaboration de fin 1998 à 2006. Par rapport à son univers et son apprentissage de la musique, il est vrai que beaucoup de gens ont pensé ou pensent encore qu'il vient en droite ligne de la musique classique. Sa culture d'adolescent était essentiellement rock. Il veut dire par rock ce qui venait de cette culture, mais il écoutait Lou Reed et le Velvet Underground bien avant de découvrir Handel. Bonsoir Eric Carroll.
3: Bonsoir Alain, ça me fait grand plaisir d'être invité de nouveau parce que j'ai passé un très bon moment avec toi la dernière fois.
2: Réciproque, c'est réciproque. Vous nous présentez votre nouveau disque, La Poupée d'Aïcha. Lorsque vous avez décidé de partir vivre près de Barcelone, vous ne parliez pas le castillan, vous l'avez appris bien sûr, et avez commencé à écrire une première chanson en espagnol, sortie sur l'album du DJ producteur américain Govinda. Le titre s'appelait El Sueño. Alors,
3: exactement.
2: Avantage et inconvénient que d'écrire des chansons en espagnol, vous qui chantez dans ce nouveau disque « Langue de feu sur nos plaies » ou « La langue du serpent ».
3: Les avantages, c'est que je peux toucher un peu plus de personnes parce que il y a beaucoup de personnes dans le monde qui parlent d'espagnol. Moi-même ayant pas mal d'attaches maintenant avec l'Espagne et notamment là en l'occurrence avec la Catalogne. Alors, je ne parle pas catalan, hein. J'ai honte d'ailleurs. Mais oui, le castillan, je l'ai appris effectivement, comme tu le disais, un peu tout seul avec une méthode. Et à partir de là, un peu de la même manière que je l'avais fait avec l'anglais, avec Polyphonic Trees, l'album que j'ai sorti il y a quelques années, où il y avait pas mal de titres en anglais, dont un en espagnol d'ailleurs, deux en espagnol aussi. Eh bien, voilà, le fait de maîtriser un petit peu mieux l'anglais et l'espagnol, ça m'a donné envie d'écrire également dans ces deux idiomas. Et voilà, mais maintenant, ça ne me détourne pas du tout de la langue française. J'aime toujours écrire autant en français, bien entendu. Et voilà.
2: En 2010,
3: Les inconvénients, inconvénients, je n'en trouve pas finalement.
2: Oui, tant mieux. En 2010, Eric Carroll, vous disiez du son de votre album de l'époque qu'il était moderne. Et de celui-ci, que diriez-vous?
3: Oui, je pense que Polyphonic Trees avait un son actuel. En le réécoutant, je pense que je ne me suis pas trompé et je pense qu'il est toujours actuel par rapport à ce dernier, La Poupée d'Aïcha. Oui, je pense un petit peu la même chose, c'est que j'ai réussi à, enfin je l'espère en tout cas, c'est aux auditeurs et aux autres de me le dire, c'est difficile parfois de ne pas avoir de recul par rapport à ce qu'on fait. Donc oui, je pense avoir réussi seul dans mon petit studio à créer quelque chose d'assez moderne avec des atmosphères un peu world music, un peu arabo-andalou souvent, avec des sons un peu plus tordus, un peu plus électro, comme sur ce titre à la Medida. Donc oui, je pense que le son de cet album est assez dans l'air du temps. Enfin, il me semble en tout cas.
2: À la Medida avec lequel nous allons nous quitter tout à l'heure, mais dans ce disque, il y a un titre qui s'appelle Nostalgia. Et Nostalgia est également l'intitulé d'une composition de David Sylviane que vous appréciez particulièrement. Est-ce qu'il fallait y voir un rapport avec votre nostalgia à vous?
3: Alors, non, pas du tout, mais en revanche, tu as tout à fait raison. David Sylviane, qui était le chanteur donc, de Japan dans les fins des années 70, début des années 80, déjà, c'était un groupe que j'aimais beaucoup. Bon, à l'époque, il y avait d'autres choses que j'adorais, comme Bauhaus avec Peter Murphy, Joy Division avec Ian Curtis. Mais j'ai encore préféré l'œuvre en solo de David Sylvian. Je trouve que, alors, vraiment, il est sorti totalement de ce showbiz un petit peu très formaté. Et il a réussi le tour de force vraiment de faire des disques aboutis et qui partaient dans plusieurs directions avec beaucoup d'innovation. Et puis cette voix magnifique, quoi, il a une voix sublime. Mais non, en fait, par rapport au titre, non, ça n'a pas de rapport avec le Nostalgia de David Sylvian.
2: Eh bien, le voici, le Nostalgia d'Éric Carole.

0: Nostalgia, Éric Carol dans Rock Alexia sur Côte Sud FM. À propos des années 80 où il s'est fait remarquer avec la chanson Partir, il regarde cette période avec beaucoup de distance, bien qu'essayant de regarder la personne et l'artiste qu'il était avec tendresse. Il a souvent l'impression qu'il s'agit de quelqu'un d'autre, mais il ne renie rien. Il a chanté avec le Cirque du Soleil près de 2 mois au Royal Albert Hall de Londres, où ont joué entre autres là-bas les Beatles, les Rolling Stones, les Who, Frank Sinatra ou Karajan. Quant à sa période punk, c'était vraiment ses débuts avec son groupe Vie Privée. Il n'était pas vraiment punk d'ailleurs, il n'a jamais aimé les chapelles ni les uniformes, sauf les uniformes d'hôtesse de l'air ou d'infirmière. Éric Carol est avec nous aujourd'hui donc sur Côte Sud FM dans Rock Alexia. Nous parlions de David Sylviane tout à l'heure, Éric, du groupe Japan, qui confiait il y a environ 42 ans « Je déteste faire de la scène. Pour moi, la performance en public est complètement stérile. » Et vous, quel est votre rapport à la scène, Éric Carol?
1: Alors, tiens, c'est marrant, je ne savais pas du tout qu'il avait dit cela. La scène me manque beaucoup, moi, personnellement. Je pense que ce n'est pas du tout stérile, le fait de donner une telle énergie, enfin, quand on la donne, évidemment, à un public, et de recevoir soi-même l'énergie du public. Je pense qu'il n'y a rien de stérile là-dedans. Néanmoins, moi, ça fait un petit bout de temps là que j'ai pas fait de scène pour des raisons strictement budgétaires, là, on va dire, parce que comme tu le disais au début, je n'ai ni production, je suis maintenant je fais de l'autoproduction, quoi, par rapport à mes disques. Et pour la scène, c'est beaucoup plus compliqué parce que je peux difficilement, ne serait-ce que par rapport à cet album, envisager de faire quelque chose en acoustique. Ça veut dire un groupe autour de soi, ça veut dire un budget. Et puis le fait de ne pas avoir de prod, ça me limite au niveau de la promotion, donc les salles ne vous engagent pas forcément si elles voient qu'on n'est pas très très très très présent dans les médias mainstream, on va dire. Donc oui, c'est un peu, j'espère en tout cas pouvoir remonter sur scène dans de bonnes conditions un jour. Pour l'instant, ça ne me dérange pas plus que ça, parce que j'aime également ce travail de création dans mon petit home studio. Je précise que je veux remercier mon ami et fidèle bassiste
0: Jean Le Hénaff.
1: Tout à fait, qui fait toutes les bases de l'album et des derniers, du précédent encore un peu. Nous faisions de la scène d'ailleurs ensemble lorsque j'avais encore mon groupe et mes musiciens, avant donc mon départ à Montréal au Cirque du Soleil. Donc, il est toujours là et je l'en remercie.
0: À partir de vos textes, je vais avoir quelques questions qui ne seront pas évidemment des explications de texte. On retrouve notamment dans vos paroles « Souviens-toi qu'elle voulait apprendre le piano ». Et vous, quel est votre rapport aux instruments, Éric Carol?
1: Alors, le piano, justement, c'est… Donc là, tu cites un vers de… du titre éponyme « La poupée d'Aïcha ». Mmh. Le piano, moi, c'est mon premier instrument. J'ai commencé le piano au conservatoire. J'étais un élève un peu turbulent. D'ailleurs, dans ma scolarité également, hors musique, je parle. Donc solfège, piano quand j'étais gamin. À côté de ça, je ne prenais pas des cours de chant, mais dès l'âge de 5-6 ans, je commençais à chanter sans arrêt. J'ai d'ailleurs un tout premier enregistrement sur un vieux magnéto d'époque où je chantais à tue-tête, j'avais 6 ans. Faut replacer dans le contexte. Donc, je chantais Que je t'aime de Johnny
0: Johnny
1: Hallyday.
0: Hallyday.
1: Oui, bon, je n'aime pas spécialement son œuvre, mais voilà, moi j'avais juste 6 ans. Donc c'est mon tout premier enregistrement. Et puis, donc le piano, je me suis fait virer du conservatoire parce que à partir d'un moment, j'étais pas forcément très assidu. Je préférais jouer au football avec mes copains et j'ai raté quelques cours, donc j'ai fini par me faire virer du conservatoire.

0: La poupée d'Aïcha, il a des dizaines, voire des centaines de chansons dans les tiroirs. Il a aimé les Clash ou les Buzzcocks, mais aussi Joy Division, Baos, il nous le disait tout à l'heure, ou U2, et même Pierre Boulez, Bartok ou Xenakis. Il y avait donc un piano droit chez lui, tout simple, et sa mère les avait inscrits, sa sœur et lui, au conservatoire de Nanterre, où il a grandi à l'ombre de l'université. Il a donc entamé à 8 ans des études de solfège et de piano, vite avorté à 12 ans. Il avait beaucoup de problèmes avec l'enseignement rigide, nous a-t-il dit, du conservatoire, préférant sécher ses cours pour jouer au foot, sa seconde passion, sa première, devrait-il dire, à l'époque. Éric Carole, donc, nous raconte aujourd'hui la poupée d'Aïcha. Dans cette poupée d'Aïcha, il y a un magicien d'air et de feu. Il y a aussi des notes si, la, sol, fa, mi, ré, il n'y a plus de do. De quelle manière viennent vos airs, Eric?
1: Alors là, quelle question. Je ne sais pas. je ne sais pas d'où ça vient. Ça, il y a beaucoup de compositeurs ou de créateurs dans l'absolu qui serait incapable comme moi de répondre à ça. Je sais pas, il me faut généralement une base musicale, et puis après la mélodie me vient assez naturellement. Alors bon, évidemment, je exactement comme les textes, je la peaufine ensuite, mais voilà, alors là vraiment ce principe de création, je ne sais pas d'où ça vient. C'est très compliqué à expliquer pour moi, et probablement pour, comme je te le disais, pour beaucoup de gens qui écrivent ou qui composent. Je ne sais pas d'où ça vient.
0: Dans vos mots, on trouve des fables grotesques, nos poètes de paix, nos écrivains athées. Que diriez-vous de votre écriture?
1: J'ai un côté très, on va dire, conservateur dans mon écriture, d'une certaine manière. J'aime quand ça rime, j'aime quand il y a une musicalité déjà lorsqu'on le dit, lorsqu'on les dit, pardon. Ça, c'est important pour moi. Après, un peu pareil qu'avec les mélodies, donc j'ai une espèce de pierre, et puis après j'essaye de la tailler pour qu'elle voilà, pour qu'il y ait une musicalité déjà en elle. Que dire d'autre, c'est compliqué, hein, ce que tu me demandes. mais oui, c'est ça. J'essaie d'avoir un cristal, ou je vais pas parler de diamant quand même, faut pas exagérer, mais en tout cas une pierre que j'essaie de ciseler au mieux pour qu'elle colle et à la musique et à la mélodie qui va être son véhicule. Voilà.
0: Vous chantez également « Si je crie tout cela, portez toute leur voix ». Que diriez-vous de la vôtre?
1: Je sais qu'elle est atypique. Mmh. Et ça ne m'a pas forcément aidé. Parce que justement on avait du mal, je pense qu'on a toujours du mal à me mettre dans une case,
0: cette maladie française de mettre les gens dans des cases.
1: Mais oui, je pense souvent aux scènes anglo-saxonnes. Mmh. et vraiment il n'y a pas ce délire de mettre dans des, enfin je crois pas en tout cas de... Ouais, non, c'est, je trouve ça absurde. C'est comme ce, je me souviens quand je chantais avec Vie Privée. Là, on est vraiment dans les années 80. Il y avait tout ce mouvement, tout ce mouvement rock un petit peu qui n'osait pas mettre la voix devant parce que ça faisait trop variété. Mmh. Moi je me disais, mais je sais pas, j'écoute Laurie, bah la voix elle est devant, quoi, on comprend parfaitement le texte. J'écoute Bowie, on comprend parfaitement le texte. Et puis quand on peut énumérer des quantités de groupes ou d'artistes anglo-saxons où je sais pas, ils n'avaient pas ce problème avec leur texte, avec leur voix. Donc bon, voilà. C'était dommageable, même, je trouve, pour certains groupes que je pouvais adorer au demeurant, quoi. Quand Trust est arrivé, si mes souvenirs sont bons, ça déménageait, mais on comprenait parfaitement les textes. Pourquoi j'en suis arrivé là? Et oui, je me laisse aller,
0: Mais... C'était pour votre voix, avec cette.
1: Ah oui, pour la voix. Alors, je suis parti vraiment ailleurs. Ma voix, oui, je sais que c'est déroutant. Ça peut être déroutant. Déjà, beaucoup de chanteurs haut de contre qui viennent directement de la musique classique et notamment de la musique baroque n'utilisent pas en général leur voix naturelle de baryton. Moi, quand j'ai commencé à chanter tout seul, en autodidacte déjà, et puis avec vie privée, j'utilisais surtout en fait ma voix de ma voix naturelle. Mais un petit peu avant, il y a eu l'arrivée d'une chanteuse qui s'appelait Nina Hagen. Et puis, dans ma chambre, j'ai essayé de chanter sur ces, notamment, je parle des deux premiers albums qui sont des petites merveilles.
0: Où l'on retrouve African Reggae, notamment.
1: Exactement, ça c'est le deuxième, mais j'adorais aussi le premier qui était sublime avec ce. Avec ce titre incroyable qui s'appelait Natur Träne, si mes souvenirs sont bons, où elle s'envolait là et j'essayais de la suivre. Et je me disais, j'arrive à la suivre un petit peu. Et puis, après, il y a eu Klaus Nomi. Même chose.
0: Avec sa fameuse Cold Song.
1: Mais voilà, tout à fait. Je chantais Cold Song dans ma chambre aussi, tu vois. Et puis après, je me suis pris une grande claque en écoutant le Stabat Mater de Pergolèse,
0: oui.
1: Avec René Jacobs, qui a dirigé après, je crois, le centre baroque de Versailles, si mes souvenirs sont bons. Enfin, je pense qu'ils le sont là, en l'occurrence. Et puis, il y avait un jeune adolescent qui chantait avec lui. Qui s'appelait Sébastien Hennig. Je ne sais pas du tout d'ailleurs ce qu'il est devenu après en muant. Et puis à partir de là, j'ai décidé d'essayer de creuser. Et j'ai commencé à prendre des cours de chant et spécialité, là vraiment musique baroque. Donc ça m'a ouvert vraiment à tout un répertoire comme. Handel, dont tu as parlé, je crois, plus ouais, tôt, Vivaldi, Pergolèse, Purcell, bien sûr. Et du coup, j'ai même chanté un petit peu de d'aria baroque et avec le cabaret des éléments. Et puis, avec le cabaret, d'ailleurs, nous avions fait un concert dans la réputée et magnifique Trinity Church qui se trouve à Manhattan. C'était en 97, je crois. Ouh là là, ça fait loin.

0: titre de votre disque, La poupée d'Aïcha. Alors, parmi ces trois citations à base du mot poupée, laquelle, lesquelles pourriez-vous faire vôtre ou pas, Eric? Il n'y a aucune obligation, bien sûr. Les prières sont pour les hommes ce que sont les poupées pour les enfants. Elles ne manquent ni d'utilité, ni d'agrément, mais il est difficile de les prendre au sérieux. Samuel Butler. Ou bien, béni soit la providence qui a donné à chacun un joujou, la poupée de l'enfant à la femme à l'homme et l'homme au diable, Victor Hugo. Ou enfin, il n'est pas souhaitable de dévoiler à la gente masculine que sous ses allures de poupée Barbie, superstar, une femme peut cacher une grande intelligence, Pedro Almodovar.
1: Allez, Pedro Almodovar.
0: Il n'est pas souhaitable de dévoiler à la gente masculine que tout, sous ses allures de poupée Barbie, superstar, une femme peut cacher une grande intelligence.
1: Exactement.
0: Merci infiniment, Eric Carole.
1: Merci beaucoup à toi. Et puis, dès que je passe dans notre pays, dans le sud-ouest, je ne manque pas d'aller te faire un petit coucou.
0: Et de venir en studio ici, à Côte-Sud FM.
1: Ah ouais, ça serait génial, ça serait génial. Merci Côte-Sud FM d'ailleurs.
0: Hasta la próxima vez, mille esquer.
1: C'est hasta la próxima vez, Alain. Merci beaucoup.
0: On se quitte avec À la Médida, et juste après, il sera 21h, la touche française sur la radio qu'on aime, Côte-Sud FM, sans oublier la matinale dès 9h, que vous soyez ici ou là-bas. Salut. À la Médida de tout cuerpo.

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